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0: Il est 6h.
1: Bonjour à tous. L'inquiétude grandit dans le Gers après la disparition de Liana, 11 ans. L'adolescente n'a plus donné signe de vie depuis vendredi après-midi à Florence. Elle a été aperçue montant dans la voiture du père d'une amie. Cet homme de 41 ans, aux déclarations jugées incohérentes, a été mis en examen pour enlèvement et placé en détention. Les recherches, elles, se poursuivent. Montant en record pour la 9e édition du sommet Choose France. Hier à Versailles, le chef de l'État a annoncé 93 milliards d'euros d'investissements étrangers et la création de plus de 15 000 emplois. L'intelligence artificielle est en tête d'affiche avec le géant japonais SoftBank qui va mobiliser 75 milliards d'euros pour bâtir des centres de données. De son côté, Amazon confirme l'ouverture de 3 nouveaux sites logistiques en France. 13 personnes ont comparu ce lundi devant le tribunal judiciaire de Paris après les graves débordements survenus ce week-end dans la capitale en marge de la finale de la Ligue des Champions remportée par le PSG. Le bilan des violences de la nuit de samedi à dimanche s'est alourdi. Plus de 890 interpellations, 256 placements en garde à vue et 178 policiers blessés. Un tour de vis de politique migratoire européenne. Les États européens ont trouvé hier un accord sur des mesures de durcissement de la politique migratoire de l'UE en facilitant les retours via des plateformes. Les députés adoptent à l'unanimité en première lecture la proposition de loi sur les violences à l'école issue de l'affaire Betarame. Le texte prévoit de renforcer le contrôle des intervenants susceptibles d'être au contact des enfants dans les écoles et le milieu périscolaire et une plus importante régulation des établissements privés. Au Moyen-Orient, le Hezbollah s'est engagé à cesser totalement le feu selon les autorités libanaises. De son côté, Donald Trump affirme que Benjamin Netanyahou a accepté de ne pas envoyer de troupes à Beyrouth, une annonce surprise, alors que l'armée israélienne annonçait pourtant l'intensification de ses opérations. De nouveaux pourparlers doivent se tenir aujourd'hui. Enfin, Roland-Garros, c'est fini pour Diane Paris. La dernière Française en lice a été éliminée en deux manches lors des huitièmes de finale par la Polonaise Maja Szwalinska. Autre événement du jour, hier, le Canadien Félix Auger-Aliassime, sixième mondial, qui s'est qualifié pour son premier quart de finale à Roland-Garros.

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bonjour à tous. L'inquiétude grandit dans le Gers après la disparition de Liana, 11 ans. L'adolescente n'a plus donné signe de vie depuis vendredi après-midi à Florence. Elle a été aperçue montant dans la voiture du père d'une amie. Cet homme de 41 ans, aux déclarations jugées incohérentes, a été mis en examen pour enlèvement et placé en détention. Les recherches, elles, se poursuivent. Montant en record pour la 9e édition du sommet Choose France. Hier à Versailles, le chef de l'État a annoncé 93 milliards d'euros d'investissements étrangers et la création de plus de 15 000 emplois. L'intelligence artificielle est en tête d'affiche avec le géant japonais SoftBank qui va mobiliser 75 milliards d'euros pour bâtir des centres de données. De son côté, Amazon confirme l'ouverture de 3 nouveaux sites logistiques en France. 13 personnes ont comparu ce lundi devant le tribunal judiciaire de Paris après les graves débordements survenus ce week-end dans la capitale en marge de la finale de la Ligue des Champions remportée par le PSG. Le bilan des violences de la nuit de samedi à dimanche s'est alourdi. Plus de 890 interpellations, 256 placements en garde à vue et 178 policiers blessés. Un tour de vis de politique migratoire européenne. Les États européens ont trouvé hier un accord sur des mesures de durcissement de la politique migratoire de l'UE en facilitant les retours via des plateformes. Les députés adoptent à l'unanimité en première lecture la proposition de loi sur les violences à l'école issue de l'affaire Betarame. Le texte prévoit de renforcer le contrôle des intervenants susceptibles d'être au contact des enfants dans les écoles et le milieu périscolaire et une plus importante régulation des établissements privés. Au Moyen-Orient, le Hezbollah s'est engagé à cesser totalement le feu selon les autorités libanaises. De son côté, Donald Trump affirme que Benjamin Netanyahou a accepté de ne pas envoyer de troupes à Beyrouth, une annonce surprise, alors que l'armée israélienne annonçait pourtant l'intensification de ses opérations. De nouveau pourparlers doivent se tenir aujourd'hui. Enfin, Roland Garros, c'est fini pour Diane Paris. La dernière française en lice a été éliminée en deux manches lors des huitièmes de finale par la polonaise Maja Szwalinska. Autre événement du jour, hier, le Canadien Félix Auger-Aliassime, sixième mondial, qui s'est qualifié pour son premier quart de finale à Roland Garros.

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1: Bonjour, l'enquête se poursuit dans le Gers après la disparition de Liana. 11 ans, l'adolescente n'a plus donné signe de vie depuis vendredi après-midi à Florence. Elle avait été aperçue montant dans la voiture du père d'une amie, un homme de 41 ans, aux déclarations jugées incohérentes et qui a été mis en examen hier pour enlèvement et placé en détention. Déjà l'heure des choix, la phase d'admission principale de Parcoursup ouvre ce mardi. Les futurs étudiants vont pouvoir consulter les réponses à leur vœu et faire leur tout premier choix à partir de ce mardi 19h. Montant record pour la 9e édition du sommet Choose France. À Versailles, le chef de l'État a annoncé 93 milliards d'euros d'investissements étrangers, la création de plus de 15 000 emplois. Le géant japonais SoftBank va mobiliser 75 milliards d'euros pour des centres de données. Et Amazon confirme l'ouverture de 3 nouveaux sites logistiques en France. Un tour de vis des politiques migratoires européennes. Les États ont trouvé hier un accord sur des mesures de durcissement de la politique migratoire de l'UE, notamment en facilitant les retours via des plateformes, des hubs. Les députés adoptent à l'unanimité en première lecture la proposition de loi sur les violences à l'école issue de l'affaire Betarame. Le texte prévoit notamment de renforcer le contrôle des intervenants susceptibles d'être au contact des enfants dans les écoles et le milieu périscolaire et une surveillance renforcée des établissements privés. Au Moyen-Orient, les annonces de Donald Trump n'y font rien. Israël et le Hezbollah ont poursuivi leurs affrontements cette nuit. Le président américain affirmait pourtant hier que les deux camps cesseraient les hostilités. Un nouveau cycle de négociations entre Libanais et Israéliens doit se tenir aujourd'hui à Washington. Jamais 203, Thomas Pesquet va repartir dans l'espace. Passe en 2027. Il sera accompagné d'Arnaud Prost pour une mission confiée par l'entreprise américaine Vast. Emmanuel Macron est attendu à Clairefontaine aujourd'hui. Le président va saluer et encourager l'équipe de France avant le départ pour la Coupe du Monde aux États-Unis, au Canada et au Mexique, prévu du 11 juin au 19 juillet. Enfin, du côté de Roland-Garros, c'est fini pour la dernière française en lice, Diane Parim. Elle a été éliminée hier et puis aujourd'hui, place au quart de finale avec notamment le match du grand favori allemand, Alexander Zverev. Merci.

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1: Bonjour et bon réveil sur RCM, une nouvelle matinale qui commence mardi 2 juin aujourd'hui. Un mardi qui se déroule un petit peu comme prévu. Hein. Pour le moment, la grisaille s'installe doucement sur l'ensemble du secteur. Une grisaille qui devrait rapidement laisser place à un temps plus orageux. Avec tout de même des températures qui iront jusqu'à 20 voire 21 degrés cet après-midi. Pour l'heure, on enregistre de 13 à 14 degrés. Et des rafales de vent également attendues de 45 à 60 km/h pour cet après-midi. Voilà, demain mercredi, bon, on prend un peu les mêmes et on recommence. Toutefois, quelques éclaircies pourraient pointer le bout de leur nez, notamment l'après-midi sur le secteur. Mais la matinée commencera quand même sous la pluie avec des températures qui iront de 13 à 14 degrés encore pour demain matin. Encore des rafales de vent prévues de 45 à 50 km/h. Et voilà, un voile plutôt nuageux tout au long de la journée. Quelques éclaircies, mais plutôt rares. Il va falloir patienter pour retrouver le beau temps. Côté programme de cette première heure, à 7h20, bien sûr, on fera un point sur l'horoscope de ce mardi. 7h30, l'actualité sportive. 7h40, l'éphéméride du jour avec les fêtes et les anniversaires à souhaiter. Et puis de la musique pour vous accompagner. Benabar arrive dans quelques instants. Et tout de suite, les Red Hot. Rain Dance, Meg G.

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1: Et aujourd'hui, les béliers qui n'avancent pas reculent. Bah oui, ou reste sur place en tout cas. Il est temps de passer à la vitesse supérieure et d'ouvrir votre cœur, les béliers. Attention, hein. Taureau, vous allez de l'avant aujourd'hui. C'est une excellente façon de sortir de certaines limites que vous vous étiez fixées. Les Gémeaux, évitez le stress comme vous pouvez. Dans votre position actuelle, ce n'est pas bon d'agir sans réfléchir. Cancer, l'ambiance est frénétique aujourd'hui et il va falloir vous adapter. Ne cherchez pas pour autant à vous imposer de manière trop virulente. Évidemment, ça pourrait peut-être un peu déplaire. Les Lions, vous allez avoir l'occasion de réaliser certaines de vos promesses. Vous serez fiers de vous et de vos actions. Vierge, quel que soit le domaine, l'atmosphère est tendue et les échanges s'annoncent particulièrement compliqués. Ça sent l'orage, les Vierges. Balance, vous cherchez à rendre votre quotidien plus stable ou plus sécurisant en tout cas. C'est une bonne chose, mais faites attention quand même de ne pas en faire de trop. Scorpion, ne vous attardez pas à discuter des problèmes de santé de certaines personnes, cela vous rend hypochondriaque. Sagittaire, vous avez du retard dans vos dossiers. Ne culpabilisez pas, gérez ou demandez de l'aide, il n'y a pas de mal à ça. Capricorne, aujourd'hui, demandez de l'aide également, ce n'est pas se sous-estimer, c'est faire preuve de maturité, tout simplement. Verseau, fuyez les projets risqués et incertains, ne vous laissez pas distraire, vous poursuivrez une action dans la bonne direction. Et enfin, les poissons, la lassitude du quotidien vous pèse un peu en ce moment, c'est le moment de vous consacrer au sport. Une activité dans le silence serait l'idéal. Bah tiens, chut, il n'y a pas envie.
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0: Il est 7h30 sur RCM, on fait tout de suite un point sur l'actualité sportive.
1: Bonjour à toutes et à tous, on débute avec du tennis et il n'y a plus de Françaises ni de Français à Roland-Garros. Diane Paris s'est inclinée en 8e de finale face à la Polonaise Szwalinska en 2-7. En 8e de finale hier à Roland-Garros, la Française était la dernière chance tricolore, porte d'Auteuil. Notez également la victoire de la numéro 1 mondiale Arina Sabalenka face à Naomi Osaka en 2 manches, 7-5-6-3 pour se hisser en quart de finale. Chez les hommes, Félix Auger-Aliassime, 6e mondial, a battu le Chilien Alejandro Davila et se qualifie pour son premier quart de finale à Roland-Garros. Et notez également cette amende de 65 000 euros dont a écopé Daniel Valero. Le joueur paraguayen a été reconnu coupable de propos sexistes à l'encontre de l'arbitre Rana Carvalho lors de son match face à Moïse Kwame samedi après-midi. Il avait notamment déclaré sur le court « Ce genre de match doit être arbitré par un homme, c'est très difficile pour une femme ». Fin de citation. L'amende devrait représenter la moitié de son prize money s'il devait s'arrêter au prochain tour. Et ce mardi, le numéro 2 mondial Alexander Zverev sera sur le court pour affronter le surprenant espagnol de 19 ans, Rafael Jodar. Elina Svitolina sera opposée à Marta Kostiuk, tombeuse de Loïs Boisson la semaine dernière. Jakub Mensik affrontera Joao Fonseca qui a éliminé Novak Djokovic. En football, le premier entraînement de préparation à la Coupe du Monde a eu lieu à Clairefontaine hier pour l'équipe de France de football. 20 joueurs participaient à l'entraînement. Ce mardi, les joueurs du PSG sélectionnés arriveront au centre d'entraînement des Bleus. Autre finaliste de la Ligue des Champions, William Saliba, est touché au dos. Son cas sera examiné de près pour savoir s'il s'envolera ou non pour les États-Unis. Et puis en basket, Monaco a remporté le match 1 des demi-finales de Betclic Elite hier soir. Succès 103 à 88 face à Nanterre. Le match 2, ce sera mercredi à 20h, toujours en principauté. Et puis en NBA, le premier match de la finale entre les Spurs de San Antonio et les New York Knicks aura lieu dans la nuit de mercredi à jeudi à 2h30 du matin, heure française. Les deux premières rencontres ont lieu au Texas. Très belle journée de sport.

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0: Bienvenue à vous qui nous rejoignez. Il est 7h40 sur les ondes RCM. Vous êtes dans votre matinale debout là-dedans.
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0: Et aujourd'hui, on fête les Blandines en ce 2 juin. On fête également les Amélia. Bonne fête à elles. Et puis des anniversaires, notamment celui de Wentworth Miller, qui fête ses 54 ans. Acteur et scénariste britanno-américain, né le 2 juin, donc à Chipping Norton en Angleterre. Il est connu surtout dans le monde entier pour son rôle de Michael Scofield dans la série Prison Break, qu'il a d'ailleurs abandonné en 2020 car il ne désirait plus interpréter un personnage hétérosexuel. Guy Lecluise, lui, fête ses 64 ans aujourd'hui, originaire du Nord, de Tourcoing. Il est comédien et humoriste français. On le découvre notamment dans les années 80-90 dans l'émission La Classe aux côtés de Jean-François Derek. Je ne sais pas si vous en souvenez. En 2008, il joue notamment dans le film français le plus vu en salle, Bienvenue chez les Ch'tis. Et il enchaînera ensuite les rôles dans de nombreuses productions, notamment de 2011 à 2015. Il incarne Michel Fontaine, Montella, le père d'Adam et Ève, dans la série Soda. Tenez, je vous ai dégoté un petit son.
2: Voilà. C'est pas grave, je pourrais toujours chatter.
3: Oui, et ben privé d'ordi et de console pendant 15 jours également.
2: Et ben j'irai chez Slim.
3: Et interdit d'aller voir Slim et Ludo après les cours pendant 2 semaines.
2: Et ben j'irai au cybercafé.
3: Attention Adam, me pousse pas à bout. Tu sais, je serais capable de t'envoyer en pension, moi. Ça y est, je me rappelle de ce que j'avais dit. Adam, privé de gel pendant 15 jours.
2: Non, papa, je t'en supplie, ne me fais pas ça. Je te promets, je vais travailler, je vais faire tous mes devoirs, je vais avoir des super notes, je vais me reprendre en main, mais ne me fais pas ça, je t'en supplie, j'ai une réputation.
3: Fin de la discussion. Et le soir, quand tu rentres, je vérifie si tu n'en as pas dans les cheveux. Voilà ce que j'avais dit.
0: Vous aurez reconnu également, bien sûr, Kev Adams. Pour ce duo, Martin Lamotte, notre doyen du jour, fête ses 79 ans. Son très proche ami Coluche lui propose à plusieurs reprises de lui donner la réplique. Il est donc à l'affiche de L'aile ou la cuisse, Inspecteur la bavure, dans Vous n'aurez pas l'Alsace et la Lorraine. Il ne se contente pas d'ailleurs que de jouer aux côtés de son ami puisqu'il réalise également le film. Ses plus grands succès restent les films tournés avec la troupe du Splendide. Plus populaires que jamais, ses films sont devenus des classiques comiques, Les Bronzés, Le Père Noël est une ordure ou encore Papy fait de la résistance. Entre 2002 et 2011, c'est surtout sur le petit écran que Martin Lamotte nous fait rire dans la série SœurTérèse.com aux côtés de Dominique Lavanant. Et en 2012, il incarne Monsieur Lambert dans la série à succès Nos chers voisins. Il était d'ailleurs à l'affiche du film La Tournée, sorti en 2025. Et je vous ai retrouvé un son, ça va nous ramener quelques années en arrière. C'était en 81, souvenez-vous de ce film. Il est avec Josiane Balasco dans Les hommes préfèrent les grosses. Attention, âme sensible quand même, s'abstenir.
4: Didi, téléphone.
5: Ça te gratte, toi? Moi, ça gratte pas, moi. Ah ben, ma biche, hein, il faut jamais toucher la misère du doigt.
6: Tout ça, c'est la faute d'Eva. Bah évidemment, c'est une faiseuse d'embrouille, cette fille. Bah non, mais je vais lui dire de foutre le camp vite fait, ça va pas traîner, hein.
5: Oui, bah je vais demander une avance à M. Berthelot et puis c'est tout.
7: Paul? Et tu lui parles toujours, après l'histoire du bois de Vincennes, toi.
5: Mais je mélange jamais le travail et la vie privée, qu'est-ce que tu crois?
8: Entrez.
5: Je m'excuse de vous déranger, monsieur Berthelot. Ce serait pour un petit à-compte.
9: Sur le mois prochain, je suppose. Parce que pour ce mois-ci, c'est déjà bien entamé.
5: Je suis au courant, monsieur Berthelot, c'est moi qui fais les fiches de paye.
9: Je me demande ce que vous faites avec tous ces à-comptes. C'est pour vous acheter de nouvelles lunettes, sans doute.
5: Non, monsieur. Je tâche de payer un appartement que je devais prendre avec un gros salopard qui s'appelle Paul Berthelot, vous connaissez?
9: Si tu es venu là pour me faire une scène, ton avance, tu peux te la foutre au cul.
5: Mais t'as pas le droit de me le refuser, pauvre con!
9: Mais je vais me gêner, espèce de poids tabac!
5: T'as regardé, sac à merde?
9: Pas du tout!
5: Tête tonneau!
9: Tonneau! Oui?
10: Je demande pardon, c'est...
9: Qu'est-ce que vous voulez, Muriel?
5: Si vous pouviez me signer le chèque tout de suite, ça m'arrangerait bien, monsieur Berthelot.
0: Ben oui, si vous pouviez signer tout de suite, ce serait bien arrangeant. Voilà, du grand Jean-Marie Poiré, hein, qui était à la réalisation de ce film. Et donc, les 79 ans de Martin Lamotte, qui vient clôturer cet éphéméride de ce mardi 2 juin. Et le retour de la musique avant les infos de 8h, en compagnie de Rose. Il y aura également Jean-Jacques Goldman. Restez bien avec nous. Très bon réveil. Merci à vous pour votre fidélité. Anthony, avec vous jusqu'à 10h.

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1: Bonjour, l'enquête se poursuit dans le Gers après la disparition de Liana. 11 ans, l'adolescente n'a plus donné signe de vie depuis vendredi après-midi à Florence. Elle avait été aperçue montant dans la voiture du père d'une amie, un homme de 41 ans, aux déclarations jugées incohérentes et qui a été mis en examen hier pour enlèvement et placé en détention. Déjà l'heure des choix, la phase d'admission principale de Parcoursup ouvre ce mardi. Les futurs étudiants vont pouvoir consulter les réponses à leur vœu et faire leur tout premier choix à partir de ce mardi 19h. Montant record pour la 9e édition du sommet Choose France. À Versailles, le chef de l'État a annoncé 93 milliards d'euros d'investissements étrangers, la création de plus de 15 000 emplois. Le géant japonais SoftBank va mobiliser 75 milliards d'euros pour des centres de données. Et Amazon confirme l'ouverture de 3 nouveaux sites logistiques en France. Un tour de vis des politiques migratoires européennes. Les États ont trouvé hier un accord sur des mesures de durcissement de la politique migratoire de l'UE, notamment en facilitant les retours via des plateformes, des hubs. Les députés adoptent à l'unanimité en première lecture la proposition de loi sur les violences à l'école issue de l'affaire Betaram. Le texte prévoit notamment de renforcer le contrôle des intervenants susceptibles d'être au contact des enfants dans les écoles et le milieu périscolaire et une surveillance renforcée des établissements privés. Au Moyen-Orient, les annonces de Donald Trump n'y font rien. Israël et le Hezbollah ont poursuivi leurs affrontements cette nuit. Le président américain affirmait pourtant hier que les deux camps cesseraient les hostilités. Un nouveau cycle de négociations entre Libanais et Israéliens doit se tenir aujourd'hui à Washington. Jamais 203, Thomas Pesquet va repartir dans l'espace. En 2027, il sera accompagné d'Arnaud Prost pour une mission confiée par l'entreprise américaine Vast. Emmanuel Macron est attendu à Clairefontaine aujourd'hui. Le président va saluer et encourager l'équipe de France avant le départ pour la Coupe du Monde aux États-Unis, au Canada et au Mexique, prévu du 11 juin au 19 juillet. Enfin, du côté de Roland-Garros, c'est fini pour la dernière Française en lice, Diane Parim. Elle a été éliminée hier et puis aujourd'hui, place au quart de finale avec notamment le match du grand favori allemand, Alexander Zverev. 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
1: Et bonjour à toutes, bonjour à tous, bienvenue sur RCM, bienvenue à vous qui nous rejoignez. Peut-être que vous vous levez, bande de vénards. 8h passées de 5 minutes en ce mardi 2 juin et deuxième partie de votre matinale debout là-dedans avec bien sûr votre horoscope. Ça, ce sera à 8h20. 8h30, on fera un point sur l'actualité locale. 8h40, le retour de l'éphéméride. Tout ça accompagné, bien sûr, de la meilleure musique qui soit. Ben l'Oncle Soul arrive dans quelques instants. Likesbury également. Et tout de suite, Jérémy Frérot.
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0: j'adore Police.
1: Bah, quelle honte. C'était YouTube, bien évidemment. Sunday, Bloody Sunday sur RCM.
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1: Allez, et les amis béliers, tiens, commence toi.
3: Allez, ouvre bien les oreilles. Les béliers, qui n'avance pas,
1: recule.
3: Merci, monsieur.
1: Tu avances et tu recules. Comment veux-tu, comment veux-tu que je te bidule,
3: voilà, il est temps de passer à la vitesse supérieure et d'ouvrir votre cœur. Oh, des petites fleurs des yeux qui passent dans le ciel.
1: T'as rien à me dire?
3: pas en antenne, mais tu vas en entendre parler.
1: Ouh. Mesdames et messieurs, c'était ma dernière émission. Taureau, vous allez de l'avant aujourd'hui et c'est une excellente façon de sortir, bien sûr, de certaines limites que vous vous étiez fixées. Il faut sortir de la zone de confort, les taureaux, de temps en temps.
3: Et Gémeaux, évitez le stress comme vous pouvez dans votre position actuelle. Ce n'est pas bon d'agir sans réfléchir.
1: Mais oui. Quand on se lève avec la tête dans le cul, il ne faut pas faire n'importe quoi. Les cancers, l'ambiance est frénétique aujourd'hui, il va falloir vous adapter. Ne cherchez pas pour autant à vous imposer de manière trop virulente tout de même. Hein. Vous n'êtes pas tout seul.
3: Pousse-toi de la tête.
1: Hein. Alors, on se calme.
3: Les
1: on
3: lions,
1: te calme, on te détend. Hein.
3: Les lions, vous allez avoir l'occasion de réaliser certaines de vos promesses. Enfin, diront certains. Vous serez fiers de vous et de vos actions.
1: Ah tiens, fiers de vous avec les lions, ça va de pair en général. Hein. Les vierges, quel que soit le domaine, l'atmosphère est tendue.
4: Atmosphère.
1: Et les échanges s'annoncent particulièrement compliqués.
3: Ah, comme le ciel alors. Bon, attention.
1: Ça sent l'orage.
3: Les balances, vous cherchez à rendre votre quotidien plus stable ou plus sécurisant. C'est une bonne chose, mais faites attention de ne pas en faire trop quand même.
1: Oui. Puis on pourrait s'habituer en plus. Scorpion, vous ne vous attardez pas à discuter des problèmes de santé de certaines personnes. T'as mal quelque part?
3: Ouf.
1: Je m'en fous. Voilà. Cela vous rend hypochondriaque. Moi, j'ai pas envie d'être malade. Tu vois.
3: Ouais. Et les Sagittaires,
1: c'est
3: dit quoi?
1: Je suis peut-être malade. Les Sagittaires.
3: Et les Sagittaires, vous avez du retard dans vos dossiers? Ne culpabilisez pas. Gérer ou demander de l'aide.
1: Alors, c'est pas vrai, c'est les dossiers qui ont du retard sur moi. Ça
3: ah, même, voilà, ouais. C'est
1: ah,
3: ça.
1: Ah, c'est complètement différent. Ah, ouais. Capricorne, demander de l'aide, ce n'est pas se sous-estimer. Voilà. Donc, vous faites un couple avec un Sagittaire et vous allez poser les questions. Mais c'est faire preuve de maturité en plus.
3: Ah, c'est beau.
1: Ah, c'est peut-être pour ça que j'y vais pas.
3: Puis que t'y es pas surtout. Les Verseaux, fuyez les projets risqués, incertains, ne vous laissez pas distraire. Vous poursuivrez une action dans la bonne direction.
1: Et enfin, les poissons, la lassitude du quotidien vous pèse.
3: Oh là là, oui.
1: Et c'est bien normal. C'est le moment de vous consacrer au sport. Une activité, même dans le silence, serait idéale.
3: Un petit yoga.
1: Bah, dormir, quoi.
3: Oui, ça me va
1: moi,
3: bien.
1: Moi, je suis très à l'aise avec ce sport, là où ouais. Tu t'allonges et tu ronfles.
3: Ah, il a des coupes et tout.
1: Hein? Ah oui, oui. Bah, ah, oui. Je suis ceinture.
3: Champion du monde.
1: Je suis ceinture rose. Attends, tu crois quoi? Le retour de la musique avec Ayo, on se retrouve à 8h30 pour l'actualité locale. Restez bien avec nous, merci à vous d'être là et merci à toi d'être venu, Vincent.

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4: La revue de presse de Lunéville à Saint-Dié avec Vosges Matin, Saint-Dié Info et l'Est Républicain. Le club de Merzelay rallume les feux à Saint-Dié.
5: Après le beau succès de l'an dernier, les feux de la Saint-Jean de Saint-Dié reviennent samedi 27 juin au parc Jean Mansuy avec une scène au pied de la Tour de la Liberté. Toujours organisée par le club de Marzelay avec le soutien de la ville, la soirée s'annonce à nouveau comme l'un des temps forts de l'été des Audaciens. Entre 5000 et 6000 personnes avaient participé à la première édition. Les festivités débuteront à 18h avec une démonstration de l'association Mel Fitness et Danse. À partir de 19h15, ce sera au tour de la formation musicale Fordad de monter sur scène. Et à la tombée de la nuit, entre 22h et 22h30, la chavande, haute de 6 à 8 mètres, sera allumée avant de s'embraser sur un mix de DJ Mast. Des buvettes seront installées tout au long de la soirée, dont une au jardin Simone Veil. Une caisse centrale ouvrira dès 16h pour permettre l'achat des jetons en amont au prix de 1 euro. Ces derniers seront réservés exclusivement à la buvette.
4: Le camp synthique de la Bure fait son grand nettoyage annuel.
5: La société philomatique vosgienne donne rendez-vous ce samedi 6 juin pour son nettoyage annuel du camp celtique. Débroussaillage, branches mortes à évacuer, à bord à entretenir. La matinée permettra de préserver ce site emblématique du patrimoine local avec l'aide des volontaires. Deux points de rendez-vous sont prévus à 9h au parking du col de la Crénée ou à 9h30 directement au camp celtique de la Bure. Toutes les personnes souhaitant donner un coup de main peuvent participer.
4: 586 tours pour les enfants de Contoum à Raon-l'Étape.
5: Les foulées familiales raonnaises organisées par l'association Courir à Raon ont fait leur retour samedi 30 mai pour une 16e édition. Malgré la chaleur, les participants ont répondu présents au profit des enfants de Contoum, association raonnaise qui vient en aide aux enfants au Vietnam. Chaque année, l'épreuve permet de récolter des fonds pour une structure différente grâce aux partenaires de cette édition. 1,01€ a été versé pour chaque tour effectué. Au terme de la journée, marcheurs et coureurs ont totalisé 586 tours qui ont permis de réunir 595€ au bénéfice des enfants de Contoum.
4: Une visite pédagogique au cœur des énergies renouvelables à Thiaville-sur-Meurthe.
5: France Renouvelable, association représentative de la filière éolienne en France et des énergies renouvelables électriques, organisée pour la 4e année consécutive son rendez-vous annuel dédié aux collégiens et lycéens pour leur faire découvrir les coulisses des énergies renouvelables à travers l'éolien et le solaire. Ainsi, 23 enfants de primaire ont visité la centrale photovoltaïque suivie de 45 élèves du lycée des métiers Bertrand Schwartz à Pompée. Pour rappel, la centrale photovoltaïque de Thiaville s'étend sur 17 hectares au parc d'activité du Grand Rue. La centrale produira à terme 16 250 MWh annuellement et permettra d'alimenter 7 300 personnes en électricité. Ce projet générera plus de 50 000 euros de recettes financières par an et permettra d'économiser 8 500 tonnes de CO2 par an.
4: 300 nageurs au meeting of the ducks.
5: Organisé par les équipes d'Aqualune et du Nautique Club du territoire de Lunéville à Baccarat, la compétition s'est déroulée sous l'égide de la Fédération Française de Natation. Les nageurs ont participé à des épreuves de 50 à 200 mètres en brasse, crawl, papillon, nage libre et dos. Les temps réalisés par les benjamins et les maîtres étaient qualificatifs pour les championnats régionaux. 30 juges de la Ligue Grand Est de Natation ont assuré le contrôle des épreuves et le chronométrage, épaulé par une trentaine de bénévoles mobilisés pour l'occasion.
4: C'est la fin de votre revue de presse locale que vous pourrez relire en ligne sur nos réseaux sociaux et notre application mobile gratuite RCM La Radio.

0: T'aimes bien ça. Hein.
1: Ah ouais, j'adore. Michel Sardou, c'est cool.
0: We Will Rock You, 8h40 sur RCM. Il va finir par me fâcher, hein, vous le savez.
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0: Mardi 2 juin, aujourd'hui. Et nous fêtons les Blandines.
1: Ouais.
0: Mais pas que. On fête aussi les Amélia.
1: Je le savais.
0: Bah oui, mais je sais que tu, le sais. Évidemment, tu sais tout. Tiens, des anniversaires.
1: Ah.
0: Oh, allez, 3 sur. 2 sur 3. Ouf, je dirais.
1: Allez.
0: Il a 54 ans, acteur et scénariste britano-américain. Il est né en Angleterre. Et il est connu surtout dans le monde entier pour son rôle de Michael Scofield dans la série Prison Break. Qu'il a abandonné d'ailleurs en 2020 pour ne plus interpréter de personnages hétérosexuels, puisque monsieur n'est pas hétérosexuel et que ça le dérangeait quand même beaucoup. Alors, qui que c'est ?
1: Bah, je vois très bien qui c'est. Michael Scofield, comment il s'appelle ? Je sais pas moi son nom, son vrai nom.
0: Oui, je saurais pas non plus.
1: Oh, il s'appelle comment ?
0: Wentworth. Miller.
1: Ouais, je l'ai su.
0: Oui.
1: Dans les génériques.
0: 54 ans quand même.
1: Ah ben attention, Prison Break, ça commence à dater.
0: Ça ne nous rajeunit pas. Hein.
1: Ouais.
0: C'est fou. Hein. Par contre, la série a bien vieilli.
1: Ouais.
0: Lui, il fête ses 64 ans. Il est né à Tourcoing. Comédien et humoriste français. On le découvre dans les années 80-90 dans l'émission La Classe. Pour ceux qui s'en souviennent, il était aux côtés de Jean-François Derek.
1: Ouais.
0: En 2008, il joue notamment dans le film français le plus vendu en salle, Bienvenue chez les Ch'tis. Et enchaînera ensuite les rôles dans de nombreuses productions. De 2011 à 2015, il incarne Michel Fontella, le père d'Adam et Ève, dans la série Soda.
1: Ah oui,
0: un petit extrait.
1: Le Cluse.
0: Presque. Ouais. Parce que les cloches, c'est pas ça les cloches. Hein. Allez, pendant que tu réfléchis.
3: Voilà. C'est pas grave.
1: Guy,
3: je pourrais toujours chatter.
4: Oui, et ben privé d'ordi et de console pendant 15 jours également.
3: Et ben j'irai chez Slim.
4: Et interdit d'aller voir Slim et Ludo après les cours pendant 2 semaines.
3: Et ben j'irai au cybercafé.
4: Attention Adam, me pousse pas à bout. Tu sais, je serais capable de t'envoyer en pension, moi. Ça y est, je me rappelle de ce que j'avais dit. Adam, privé de gel pendant 15 jours.
3: Non papa, je t'en supplie, ne me fais pas ça. Je te promets, je vais travailler, je vais faire tous mes devoirs, je vais avoir des super notes, je vais me reprendre en main, mais ne me fais pas ça, je t'en supplie, j'ai une réputation.
4: Fin de la discussion. Et le soir quand tu rentres, je vérifie si tu n'en as pas dans les cheveux. Voilà ce que j'avais dit.
0: Alors, en compagnie de Kev Adams, bien
1: Guy
0: évidemment.
1: Guy Lecluse.
0: Guy Lecluse.
1: Oh, dis, ça va.
0: Bon, allez, on valide quand même. Je sais pas, je vais réfléchir.
1: 3/4 de point.
0: Oh non, on va pas commencer à partir dans les.
1: T'as raison, arrondi, hein.
0: Oui. J'ai arrondi à 0, tiens. Lui, il fête ses 79 ans, c'est notre doyen du jour. Son très proche ami Coluche lui propose à plusieurs reprises de lui donner la réplique. Il est donc à l'affiche de L'Aile ou la Cuisse, Inspecteur la Bavure, et dans Vous n'aurez pas l'Alsace et la Lorraine. D'ailleurs, il ne se contente plus de jouer aux côtés de son ami, mais il réalise également le film. Ses plus grands succès restent les films tournés avec la troupe du Splendide. Plus populaires que jamais, ses films sont devenus des classiques comiques, Les Bronzés, Le Père Noël est une ordure ou encore Papy fait de la Résistance. Entre 2002 et 2011, c'est sur le petit écran qu'il nous fait rire dans la série sur Thérèse.com aux côtés de Dominique Lavanant.
1: Martin Lamotte.
0: Et en 2012, il incarne Monsieur Lambert dans la série à succès Nos chers voisins. Il était à l'affiche d'ailleurs du film La Tournée, sorti en 2025. Et là, je vous ai trouvé un petit extrait tiré du film de Jean-Marie Poiré, un film de 1980, Les hommes préfèrent les grosses, en compagnie de Josiane Balasco. Attention, âme sensible quand même, s'abstenir. Ça reste du Jean-Marie Poiré. Et d'ailleurs, Dominique Lavanant qu'on entend.
5: Ça te gratte, toi ? Moi, ça gratte pas, moi. Ah ben, ma biche, hein, il faut jamais toucher la misère du doigt. Hein.
6: Tout ça, c'est la faute d'Eva. Bah évidemment, c'est une faiseuse d'embrouille, cette fille. Ben non, mais je vais lui dire de foutre le camp vite fait, ça va pas traîner, hein.
5: Oui, ben je vais demander une avance à M. Berthelot et puis c'est tout.
6: Paul ?
7: Et tu lui parles toujours après l'histoire du bois de Vincennes, toi.
5: Mais je mélange jamais le travail et la vie privée, qu'est-ce que tu crois ?
8: Entrez.
5: Je m'excuse de vous déranger, M. Berthelot. Ce serait pour un petit à-compte.
9: Sur le mois prochain, je suppose. Parce que pour ce mois-ci, c'est déjà bien entamé.
5: Je suis au courant, M. Berthelot, c'est moi qui fais les fiches de paye.
9: Je me demande ce que vous faites avec tous ces acomptes. C'est pour vous acheter de nouvelles lunettes, sans doute.
8: Non, monsieur. Je tâche de payer un appartement que je devais prendre avec un gros salopard qui s'appelle Paul Berthelot, vous connaissez?
10: Si tu es venu là pour me faire une scène, ton avance, tu peux te la foutre au cul.
8: Mais t'as pas le droit de me refuser, pauvre con!
10: Mais je vais me gêner, espèce de poids tabac!
8: T'as regardé sa camerde?
10: Pas du tout!
8: Tonneau!
10: Tonneau!
0: C'est beau l'amour quand même.
1: Poids tabac.
0: Poids tabac. Ah ouais. Et voilà, du grand Jean-Marie Poiré dans le texte et Martin Lamotte et Josiane Balasco. Et voilà qui vient clôturer sur cette douceur, cet éphéméride de ce mardi.
1: Cette poésie.
0: De juin. Mais je trouve, moi, tout va bien. Tum, tum.

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1: 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L'Étincelle, scène de la communauté d'agglomération de Saint-Dié-des-Vosges.

0: Il est 9h.
1: Bonjour, l'enquête se poursuit dans le Gers après la disparition de Liana. 11 ans, l'adolescente n'a plus donné signe de vie depuis vendredi après-midi à Florence. Elle avait été aperçue montant dans la voiture du père d'une amie, un homme de 41 ans, aux déclarations jugées incohérentes et qui a été mis en examen hier pour enlèvement et placé en détention. Déjà l'heure des choix, la phase d'admission principale de Parcoursup ouvre ce mardi. Les futurs étudiants vont pouvoir consulter les réponses à leur vœu et faire leur tout premier choix à partir de ce mardi 19h. Montant record pour la 9e édition du sommet Choose France. À Versailles, le chef de l'État a annoncé 93 milliards d'euros d'investissements étrangers, la création de plus de 15 000 emplois. Le géant japonais SoftBank va mobiliser 75 milliards d'euros pour des centres de données. Et Amazon confirme l'ouverture de 3 nouveaux sites logistiques en France. Un tour de vis des politiques migratoires européennes. Les États ont trouvé hier un accord sur des mesures de durcissement de la politique migratoire de l'UE, notamment en facilitant les retours via des plateformes, des hubs. Les députés adoptent à l'unanimité en première lecture la proposition de loi sur les violences à l'école issue de l'affaire Betaram. Le texte prévoit notamment de renforcer le contrôle des intervenants susceptibles d'être au contact des enfants dans les écoles et le milieu périscolaire et une surveillance renforcée des établissements privés. Au Moyen-Orient, les annonces de Donald Trump n'y font rien. Israël et le Hezbollah ont poursuivi leurs affrontements cette nuit. Le président américain affirmait pourtant hier que les deux camps cesseraient les hostilités. Un nouveau cycle de négociations entre Libanais et Israéliens doit se tenir aujourd'hui à Washington. Jamais 203. Thomas Pesquet va repartir dans l'espace. En 2027, il sera accompagné d'Arnaud Prost pour une mission confiée par l'entreprise américaine Vast. Emmanuel Macron est attendu à Clairefontaine aujourd'hui. Le président va saluer et encourager l'équipe de France avant le départ pour la Coupe du Monde aux États-Unis, au Canada et au Mexique, prévu du 11 juin au 19 juillet. Enfin, du côté de Roland-Garros, c'est fini pour la dernière française en lice, Diane Parim. Elle a été éliminée hier et puis aujourd'hui, place au quart de finale avec notamment le match du grand favori allemand, Alexander Zverev.

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1: Les bébés brunes sur RCM, 9h05.
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1: À toi l'honneur. Ah oui, c'est pas le bon, c'est ça. Ça, c'est l'autre idée.
4: Voilà. Bonjour à toutes, bonjour à tous. Si vous voulez pas m'allumer le micro, oh, il fait genre
1: même
4: un, j'ai pas
1: fait. Il prendrait l'autre, quoi. C'est,
4: bah non.
1: C'est pas ça. C'est les stars, c'est ça.
4: Hein. Bah attends. Un minimum.
1: Allez, vas-y. Hein,
4: bon.
1: Déroule.
4: Mon monde à moi, que j'aime à moi, que j'aime moi. Bienvenue dans cette troisième et dernière partie de votre matinale debout là-dedans. Si vous arrivez seulement maintenant, tant pis pour vous, vous avez loupé le meilleur. Sur toute 7 à 8. Après il y a l'autre qui est arrivé. Salut Vincent.
1: Salut.
4: Au programme l'autre de cette troisième heure.
1: Tout à l'heure, on vous emmène dans les coulisses d'une journée importante pour le tourisme en Haute-Audacie. Ils lançaient leur saison touristique et nous avons suivi ceci du côté du lac de Pierrefercé.
4: Fais gaffe, hein, parce qu'une saison mal lancée, ouais, ça peut faire mal.
1: Ben là, elle a l'air bien lancée quand même. On raconte tout ça tout à l'heure en compagnie de Heidi à 9h10 et puis 9h20, votre rendez-vous de tourisme. On va du côté du Lunévillois avec Ludovic, 9h30, la revue de presse, et puis 9h40, nos invités. Nous allons parler d'une association qui se bat pour Louise, 12 ans, polyhandicapée, du côté de Dombasle, et une journée ce dimanche, organisée notamment par une auto-école et le motoclub de Lunéville.
4: Et tout ça, ce sera au Champ de Mars.
1: Et pour la musique.
4: Bah oui, mais j'allais te le dire.
1: Bah oui. Alors nous avons
4: me pas le temps.
1: Natacha Saint-Pierre,
4: oui.
1: Zao de Segazon,
4: oui.
1: Manzemerlo, Bob Marley et tout de suite Meja. All About Money.
4: Ouh.
1: Ouh.

0: Porte d'Alsace a convié ce lundi ses partenaires et acteurs du territoire au lancement officiel de la saison touristique 2026. Cette année, cap sur le lac de Pierre-Percé pour mettre en avant Aventure Park, le pôle sport nature et le site tout juste inauguré du château après sa longue réfection. Heidi, directrice adjointe en charge de la communication au micro d'RCM. Un lancement de saison, c'est toujours un temps fort.
1: Oui, tout à fait. Pour l'Office de tourisme et pour nos socioprofessionnels adhérents du réseau de l'Office de tourisme. Tout à fait.
0: Et donc, on va sur un site aujourd'hui. Vous avez choisi un site à cheval, d'ailleurs, entre le 54 et le 88. Les lacs, en fait, ce qui se passe autour du lac de Pierre-Percé.
1: Oui, alors on a choisi effectivement la vallée de la Plaine et le village de Pierre-Percé avec son magnifique château qu'on peut peut-être voir derrière moi. Un château qui a été entièrement réhabilité, mis en tourisme par l'agglomération de Saint-Dié-des-Vosges et dont les travaux se sont terminés il y a très peu de temps et qui est de nouveau accessible au public. Donc c'était l'occasion effectivement de faire découvrir ce lieu aux socioprofessionnels du tourisme de telle sorte à ce qu'ils puissent en parler. On parle bien mieux des choses que l'on connaît quand on veut en faire la promotion.
0: Les partenaires, c'est toujours l'occasion de les rencontrer, qu'ils se rencontrent aussi entre eux.
1: Tout à fait, donc c'est effectivement un de nos rôles, hein, c'est de fédérer un groupe de sociopros qui effectivement seraient amenés par le futur à travailler ensemble, pourquoi pas, c'est un peu notre vœu pieux, on va dire, mais effectivement de se faire se rencontrer, de discuter des différentes problématiques.

0: à l'heure au parc aventure, à l'aventure parc, mais on a aussi le pôle sport nature sur le petit lac de Selles-sur-Plaine, hein, donc le lac de la Plaine. Donc on peut effectivement faire du loisir en famille, des bouées tractées, des cartes à pédales et toute autre activité ludique pour s'éclater en famille ou entre amis aussi d'ailleurs.
1: Alors je sais que les cartes touristiques sont larges en Déodacie, mais là on est quand même sur un site un peu remarquable. Hein.
0: Oui, alors touristiquement parlant, effectivement, c'est un des sites remarquables de la destination avec d'autres, hein, évidemment. Mais on va dire que c'est le lac de Pierre-Percé qui fédère et qui est, on va dire, un petit peu une vitrine, une porte d'entrée par le nord du territoire. Donc une vitrine touristique, évidemment.
1: Et puis, alors, autre nouveauté dans la saison, vous allez pouvoir être mobile.
0: Oui, tout à fait. Donc à partir de cet été, on se fixe un petit challenge. Donc l'idée, c'est d'aller à la rencontre des visiteurs, mais pas que, aussi des habitants du territoire, avec notre accueil itinérant. Donc c'est un véhicule qui a été entièrement aménagé, pensé pour l'accueil en itinérant sur nos territoires. Et on va donc sillonner les routes du territoire de la destination touristique, mais pas que aussi. On va travailler en étroite collaboration avec d'autres offices de tourisme limitrophes, en Alsace, en Lorraine, dans les Vosges, pour justement promouvoir davantage, aller à la rencontre des visiteurs et des habitants, partant du constat que 9 personnes sur 10 ne poussent pas la porte de l'office de tourisme, ou du moins n'ont pas le réflexe de venir nous voir à l'office de tourisme.
1: Et pourtant, vous avez plusieurs sites d'accueil. Hein.
0: Alors, on a 6 bureaux d'information touristique, oui, sur le territoire. C'est un territoire qui est assez vaste, hein, qui couvre 77 communes. Donc, on a un bureau principal qui se trouve à Saint-Dié-des-Vosges, mais également en face de la confiserie, donc à Plainfin. Et puis, des bureaux satellites, donc à Senone, petite cité de caractère, Raon-l'Étape, évidemment, l'entrée de la vallée de la Plaine, Corcieux et Fraise.
1: Voilà, et donc bientôt,
0: et bientôt
1: en camionnette.
0: Cet accueil mobile et itinérant sur le territoire.
1: Bon, on retrouve évidemment tout ça en ligne, sur les réseaux, enfin, vous êtes très connectés.
0: Oui, on est très connectés, donc on a un site internet sur lequel on retrouve toutes les informations touristiques du territoire, donc www.vosges-port-alsace.fr, et on est évidemment présent sur les réseaux sociaux grand public, donc Facebook, Instagram, TikTok et même LinkedIn.
1: Merci Heidi.
0: Merci beaucoup.
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0: Manza Merlo sur RCM, il est 9h21.
1: Sur RCM, il est l'heure de retrouver toute l'actualité de la Maison du Tourisme du Pays du Lunévillois.
0: Ludovic, bonjour.
2: Bonjour Vincent.
0: Nouvelle semaine et nouvelles actualités à découvrir. Alors on va parler, on commence sympa avec un apéro.
2: Voilà, bon, c'est toujours sympa l'apéro.
0: Allez.
2: On va aller du côté de Brémoncourt, donc ça se passera le 5 juin. Et vous pourrez passer un petit moment convivial puisque c'est déjà la troisième édition de l'apéro sur la place. Alors il y aura un concert live de Pierre-Henri Maillard, des dégustations, des ventes, tout un ensemble de produits du terroir qui vous seront proposés à l'occasion de cette petite animation. Donc ça peut vraiment être quelque chose de sympa. Ça se passe rue des Mirabelliers à Brémoncourt. Donc vous pourrez aller profiter d'un petit apéro et d'une sorte de marché des produits du terroir en même temps. Donc il y a largement de quoi passer un bon petit moment.
0: Et puis découvrir Brémoncourt surtout.
2: Voilà, ça fait partie de tous nos petits villages qui sont quand même plutôt sympas.
0: Alors là, on retourne à Froville pour son festival. Hein.
2: Voilà, le programme de la semaine, puisqu'il y en a quand même pas mal. Hein. Alors le premier concert que je vous propose aura lieu le vendredi 5 à partir de 20h30. Donc, je vais essayer de le dire sans bafouiller. L'artiste, c'est Buxtetu. Et c'est Jésus Mambra Nosti, des musiques de contemplation d'un artiste qui va nous proposer un peu. Je pense que c'est des musiques qui sont très méditatives, qui appellent au calme. Donc c'est quelque chose, après une semaine un peu agitée, vous allez à Froville, vous écoutez le concert, et ça peut être quelque chose de très très sympa. Donc ça se passe, comme d'habitude, au prieuré de Froville. Donc c'est le vendredi 5 à partir de 20h30.
0: Il y a un autre concert. Hein.
2: Alors, il y a un autre concert le lendemain, le samedi, toujours à 20h30. Et là, la thématique du concert, c'est Furioso. On est vraiment sur un concert qui va explorer la passion, l'excès. Donc, ce sont des artistes, un contre-ténor qui s'appelle Xavier Sabata et qui va nous proposer tout son répertoire avec un programme qui est assez fort puisqu'il va travailler sur... je pense que contre-ténor, c'est quand même une voix qui est assez conséquente.
0: Oui.
2: Donc, travailler l'excès et la folie avec un contre-ténor, je pense que le spectacle peut être de qualité. Donc, je vous invite à aller le découvrir donc au prieuré de Froville. Donc, ça, c'est le concert du samedi 6 à partir de 20h30.
0: Alors, on retourne cette fois à Baccarat pour un autre festival.
2: Alors, un autre festival, c'est... On continue un peu ce qui s'était passé l'année dernière, puisque le festival Bac de Toul continue à délocaliser des concerts à Baccarat. Donc les concerts se passent à l'église Saint-Remy de Baccarat, pour ceux qui connaissent, c'est l'église très moderne qui est au centre-ville. Et donc on va voir le concert qui se déroulera le samedi 6 à partir de 20h30. C'est un artiste qui s'appelle Raphaël Orac, donc à l'église de Baccarat, à partir de 20h30 le samedi 6 juin.
0: Eh bien jeudi, on va faire un focus sur la Maison de la Forêt.
2: Voilà, vous aurez plein de choses à y faire. Alors, la Maison de la Forêt, c'est en pleine nature et ils ont un programme d'activité qui est quand même assez conséquent. Donc là, on a plusieurs activités sur toute la journée de samedi qui vous permettront de vous promener dans toute quiétude du côté de la Maison de la Forêt.
0: Bon, on en parle jeudi. À jeudi.
2: À jeudi.
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0: Kenji à l'instant sur RCM, yippie.
1: Ne fais pas ça, tu vas te faire mal.
0: Il est 9h30.
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0: La revue de presse de Lunéville à Saint-Dié avec Vosges Matin, Saint-Dié Info et l'Est Républicain. Le club de Marzelet rallume les feux à Saint-Dié.
3: Après le beau succès de l'an dernier, les feux de la Saint-Jean de Saint-Dié reviennent samedi 27 juin au parc Jean Mansuit avec une scène au pied de la Tour de la Liberté. Toujours organisée par le club de Marzelet avec le soutien de la ville, la soirée s'annonce à nouveau comme l'un des temps forts de l'été des Audaciens. Entre 5000 et 6000 personnes avaient participé à la première édition. Les festivités débuteront à 18h avec une démonstration de l'association Mel Fitness et Danse. À partir de 19h15, ce sera au tour de la formation musicale Fordad de monter sur scène. Et à la tombée de la nuit, entre 22h et 22h30, la chavande, haute de 6 à 8 mètres, sera allumée avant de s'embraser sur un mix de DJ Mast. Des buvettes seront installées tout au long de la soirée, dont une au jardin Simone Veil. Une caisse centrale ouvrira ses portes dès 16h pour permettre l'achat des jetons en amont au prix de 1 euro. Ces derniers seront réservés exclusivement à la buvette.
0: Le camp celtique de la Bure fait son grand nettoyage annuel.
3: La société philomatique vosgienne donne rendez-vous ce samedi 6 juin pour son nettoyage annuel du camp celtique. Débroussaillage, branches mortes à évacuer, à bord à entretenir. La matinée permettra de préserver ce site emblématique du patrimoine local avec l'aide des volontaires. Deux points de rendez-vous sont prévus à 9h au parking du col de la Crénée ou à 9h30 directement au camp celtique de la Bure. Toutes les personnes souhaitant donner un coup de main peuvent participer.
0: Plus de 2000 tours pour les enfants de Cantoum à Raon-l'Étape.
3: Les foulées familiales raonaises organisées par l'association Courir à Raon-l'Étape ont fait leur retour samedi 30 mai pour une 16e édition. Malgré la chaleur, les participants ont répondu présents au profit des enfants de Cantoum, association raonaise qui vient en aide aux enfants du Vietnam. Chaque année, l'épreuve permet de récolter des fonds pour une structure différente grâce aux partenaires de cette édition. 1,03€ a été versé pour chaque tour effectué. Au terme de la journée, marcheurs et coureurs ont totalisé 2114 tours exactement, ce qui a permis de réunir 2177,42€ au bénéfice des enfants de Cantoum.
0: Une visite pédagogique au cœur des énergies renouvelables à Thiaville-sur-Meurthe.
3: France Renouvelable, association représentative de la filière éolienne en France et des énergies renouvelables électriques, organisée pour la 4e année et consécutive son rendez-vous annuel dédié aux collégiens et lycéens pour leur faire découvrir les coulisses des énergies renouvelables à travers l'éolien et le solaire. Ainsi, 23 enfants de primaire ont visité la centrale photovoltaïque, suivie de 45 élèves du lycée des métiers Bertrand Schwartz à Pompé. Pour rappel, la centrale photovoltaïque de Thiaville s'étend sur 17 hectares au parc d'activité du Grand Rue. La centrale produira à terme 16 250 MWh annuellement et permettra d'alimenter 7 300 personnes en électricité. Ce projet générera plus de 50 000 euros de recettes financières par an et permettra d'économiser 8 500 tonnes de CO2 par an.
0: 300 nageurs au Meeting of the Ducks.
3: Organisé par les équipes d'Aqualune et du Nautique Club du territoire de Lunéville-à-Baccarat, la compétition s'est déroulée sous l'égide de la Fédération française de natation. Les nageurs ont participé à des épreuves de 50 à 200 mètres en brasse, crawl, papillon, nage libre et d'eau. Le temps réalisé par les Benjamins et les maîtres était qualificatif pour les championnats régionaux. 30 juges de la Ligue Grand Est de natation ont assuré le contrôle des épreuves et le chronométrage, épaulé par une trentaine de bénévoles mobilisés pour l'occasion.
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0: Amandine et David, bonjour.
5: Bonjour Vincent.
6: Bonjour Vincent.
0: C'est l'été. On fait quoi de nos cendres après un bon barbecue? Parce qu'à un moment donné, ça déborde dans le barbecue. On fait comment?
6: On les laisse refroidir.
0: Ouais.
6: Une dizaine d'heures, douzaine d'heures, et on peut les jeter au pied des arbres dans le jardin.
0: Ça fait de l'engrais naturel, c'est ça, hein? Ça protège.
5: Eh ben, oui, tout à fait. Là, les ambassadeurs du tri reviennent vers vous pendant l'été pour vous donner des bons conseils. Donc effectivement, comme le disait David, les cendres de bois, ça permet de donner de l'engrais dans votre jardin et de l'entretenir tout au long de l'année. Et puis surtout, bah, si on a des cendres chaudes de barbecue, de cheminée ou de poêle à bois, bah, ça évite aussi de les déposer dans les bennes à déchets verts, parce que ça peut être dangereux et ça peut créer des départs d'incendie. Ou même dans votre bac d'ordures ménagères, hein, le plastique, ça fond, par définition. Donc on évite de le mettre dans sa poubelle.
0: Eh oui, on attend. On le laisse refroidir. Merci, à bientôt.
5: Eh bien, à bientôt. Merci beaucoup, bel été.
6: Merci.
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0: Zao de Sagazan sur RCM, il est 9h38.
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0: Louise, 12 ans, habitant Dombasle et polyhandicapée. Pour soutenir Louise, une journée de solidarité est organisée ce dimanche 7 juin. On en parle avec Émilie, la maman de Louise. Bonjour.
2: Bonjour.
0: Ah, bien près du micro, pardon.
2: Pardon. Ça commence bien.
0: C'est pas grave, tout va bien. Merci déjà de venir nous en parler, parce qu'il faut quand même un certain courage.
2: Oui, merci à vous de me recevoir aussi, puisque ça peut nous aider aussi.
0: Eh bien oui, tout à fait. On va se faire le relais de ce qui va se passer. Alors déjà, peut-être, puisque vous êtes sa maman... nous raconter son histoire, qu'est-ce qui s'est passé avec Louise.
2: Louise, elle est sourde profonde, et puis donc du coup pour aider à retrouver de l'audition, on va dire, on a essayé de lui poser des appareils auditifs,
0: ouais,
2: qui n'ont pas fonctionné puisqu'elle a vraiment une malformation des oreilles très importante. Donc par la suite on nous a proposé de l'implanter. C'est-à-dire qu'on met un implant sous la peau du crâne qui est relié par des électrodes à travers un aimant. Et du coup, ça n'a pas non plus fonctionné. On ne pouvait pas poser toutes les petites électrodes prévues. Donc du coup, ça ne l'a pas aidé non plus pour l'audition. Mais en parallèle, on faisait la langue des signes depuis ces 6 mois. Donc du coup, ça... Elle, pendant 2 ans, elle a fait de la langue des signes, donc on arrivait à échanger toutes les deux, tous les trois avec son papa. Mais malheureusement, suite à cette chirurgie pour l'implant cochléaire, une bactérie est passée par là, et du coup, à ses 2 ans et demi, elle a convulsé, elle a fait une méningite cérébrale. Donc du coup, on a tout changé nos parcours de vie, son papa et moi, et on est venu s'installer ici sur la région pour... qu'elle soit aussi qu'on puisse s'occuper d'elle dans un établissement.
0: Parce que vous êtes originaire d'où du coup ?
2: On est originaire de Langres, en Haute-Marne. Et en fait, on est arrivé même avant la méningite. On est arrivé 6 mois avant la méningite parce qu'elle était en préscolarisation à Jarville-la-Malgrange, à l'école des sourds. Tout se passait bien, mais 6 mois après, eh ben.
0: Une bactérie du coup.
2: Bactérie suite à l'opération.
0: Ouais.
2: Donc voilà. Donc du coup, c'est pas non plus un hasard qu'on soit sur cette région, parce qu'il y a des centres spécialisés pour enfants polyhandicapés, parce que je sais qu'en Haute-Marne il n'y en aurait pas eu de toute façon. Donc du coup maintenant elle est en institution 3 jours dans la semaine, 3 nuits par semaine, pour pouvoir travailler aussi sur papa ou moi, pour pouvoir préparer tout ce qu'elle a préparé quand elle arrive, et puis elle est entourée là-bas de professionnels dont elle a besoin, des kinés, des ergothérapeutes, psychomotes, voilà.
0: Parce que du coup, avant la méningite, elle se mouvait normalement.
2: Louise était debout comme nous, ouais. Il y avait juste un problème de surdité en fait. Et
0: donc là aujourd'hui, elle peut plus bouger toute seule.
2: Non, du coup, elle a perdu le maintien de son corps. Donc elle est en fauteuil qui est moulé par rapport à son corps. Elle a aussi perdu pratiquement toute la vue. Et puis elle a une épilepsie qui est très dure à soigner, en tout cas à contrôler. On a toujours des crises, c'est très compliqué parce que son cerveau a été très abîmé, quoi.
0: Et vous arrivez quand même encore à communiquer avec ?
2: Oui,
0: ouais.
2: Toujours par les signes qu'elle semble comprendre. Donc je lui fais les signes et je viens lui faire aussi sur son visage. Et elle les comprend. Quand elle ne veut plus manger, par exemple, elle fait le signe fini. Donc elle a toujours ça dans sa petite tête, en tout cas. On communique aussi beaucoup par la vibration, par la musique, par le toucher et l'odorat.
0: Mmh.
2: Voilà, c'est différent, mais on se comprend maintenant. Ça a été compliqué, mais ça va.
0: Ah, c'est sûr. Il n'y a pas d'association encore, donc ce sont d'autres associations qui vous soutiennent, qui soutiennent Louise.
2: Oui, qui soutiennent Louise pour donc dimanche 7 juin qui arrive. C'est le motoclub de Lunéville qui est là en soutien pour nous, puisque c'est une association et on a besoin d'une association pour pouvoir porter un tel projet, quoi.
0: Parce que jusqu'ici, il n'y avait pas de solidarité extérieure, publique, par rapport à Louise. Il n'y avait pas d'événement particulier.
2: On n'a jamais créé d'événement encore, non. Il y a 4 ans, j'avais déjà fait une cagnotte en ligne pour nous aider à payer un véhicule adapté au fauteuil. Il y a eu juste cet élan de cagnotte solidaire, mais sinon on n'a jamais fait de grosse journée comme dimanche qui va arriver.
0: Ça avait marché ?
2: Oui, très bien. On a pu financer le véhicule pratiquement entièrement entre les aides MDPH, les aides sociales et puis sur la cagnotte, plus l'article du journal. Enfin, on a payé la voiture.
0: Ouais. Ouais, parce que c'est vite un gros coup, quoi.
2: Bah, c'était 42 000 euros.
0: Ouais.
2: Et il y a 10 000 euros qui est compris dans ce prix-là pour l'aménagement spécifique au fauteuil et tout ce qui est crash testage, parce que c'est un système d'attache particulier. Enfin, ça, ça coûtait 10 000 euros. Ça, c'était pris en charge par la MDPH, mais le reste, on n'avait rien. On n'avait pas d'autre aide de l'État, quoi.
0: Et ça veut dire que chez vous, tout est aménagé aussi spécifiquement ?
2: Depuis peu, je me suis fait équiper en 2023 de rails au plafond avec un moteur de lève malade. Donc il y a trois rails dans trois pièces différentes où je change Louise, où je la lève, où elle passe la journée. Mais le problème de ces rails, c'est qu'ils sont individuels dans chaque pièce et à chaque fois, il faut que j'aille enlever le moteur qui est au plafond pour aller le raccrocher dans une autre pièce et ça fait 10 kilos à chaque fois.
0: Ouais.
2: C'est vraiment pas très pratique. Et ça, la MDPH, dans les besoins, il paye qu'un moteur. Le reste, c'est pas essentiel, donc c'est à ma charge, quoi.
0: Voilà. D'un coup, nos soucis du quotidien deviennent vraiment ridicules.
3: Mais j'allais enchaîner. C'est aussi, du coup, un peu l'occasion de cet événement. Hein. Il y a une cagnotte qui est en ligne pour justement pouvoir, pourquoi pas, vous permettre d'acheter un autre moteur. Éviter, je crois qu'on est, c'est dans l'ordre de 4000 euros, je crois, le moteur.
2: Le moteur, hein, c'est 3956 euros.
3: Mmh. Oui, 4000, quoi.
2: Mmh. Oui, 4000. Hein. L'idéal, ça serait d'en avoir deux, comme ça, on est équipé dans toutes les pièces. Ça serait quand même digne de la recevoir beaucoup mieux et elle serait,
3: et
2: ça
3: au
2: serait
3: quotidien,
2: confortable.
3: Ce serait un confort, ce serait un confort, voilà. Ouais. Un petit confort, mais ce serait un confort quand même.
2: C'est pas quand même du luxe, mais malheureusement, on est obligé de passer par faire un bel événement comme ça pour que je puisse m'occuper d'elle respectueusement, quoi.
0: Parce qu'elle est toute la semaine en centre, elle rentre le week-end ou comment?
2: Louise, elle va du lundi matin au jeudi après-midi à l'établissement J.B. Thierry à Maxéville. C'est un institut pour enfants polyhandicapés. Et elle revient le jeudi après-midi jusqu'au lundi matin chez moi ou chez le papa. Mmh. Voilà.
0: Ouais. Alors cette première journée de solidarité, ça va se dérouler comment?
2: Alors ça va se dérouler comment? Il y a tout un programme. Nous, on va arriver avec Louise sur le Champ de Mars aux alentours de 10h30, puisque une trentaine de motards va venir nous chercher à domicile. Et ils vont nous faire un cortège derrière la voiture, tout ça. Mmh. Et sinon, pour l'événement sur le Champ de Mars, ça commence à 9h30 jusqu'à 18h. Et toute la journée, il y aura une ambiance musicale. On aura aussi le centre équestre de la Galopade où on va pouvoir faire des balades en poney pour les enfants. Du maquillage sur visage pour enfants aussi. Il y a une fresque artistique qui va être proposée par une artiste qui s'appelle Flo. Et tous les enfants et parents pourront participer sur cette peinture. Et ça sera en souvenir pour nous de la journée. Il y a aussi une buvette restauration avec barbecue, frites, voilà. Un stand de crêpes, cookies. Et puis on a l'intervention aussi de Anne-Sophie Antoine qui va nous faire un petit cours de Zumba l'après-midi.
3: Ça aurait été étonnant qu'elle ne soit pas là quand même. Ça aurait été surprenant.
2: Et puis, il ne faut pas que j'oublie quelqu'un. Hein, parce que on a aussi les majorettes, les étincelles de Lunéville qui vont faire deux événements. Enfin, ce n'est pas événement, mais deux représentations. Une à 13h30 et une à 16h15. Voilà, ça aussi, ça sera bien festif. Et je pense que je n'ai oublié personne. Et on a aussi organisé une tombola. On a récupéré beaucoup de l'eau sur le secteur Lunéville, Dombasle, pour organiser une belle tombola. On est à 150 lots, là, pour l'instant. Voilà. Donc, les tickets seront en vente toute la journée.
0: C'est le motoclub de Lunéville et l'auto-école Le Routard, c'est ça, qui sont derrière?
2: Oui, c'est ça.
0: Ça s'est passé comment, ce rapprochement?
2: C'est suite à la rencontre de... J'ai rencontré René Massenot en cure thermale, et on a échangé, on a sympathisé, et puis on a fait la route ensemble, en fait, et... Je lui ai parlé un petit peu de ma vie, il a voulu rencontrer Louise et puis il s'est dit c'est pas possible, c'est pas un quotidien qui est évident, il faut qu'on fasse quelque chose, est-ce que tu serais d'accord qu'on fasse une manifestation? Je dis oui, mais moi j'ai jamais fait un tel projet. Il dit écoute, moi je suis motard, on peut travailler avec le motoclub de l'Univers. Je dis oui, vas-y, en sachant que moi j'ai très peu de temps pour m'occuper de tout ça.
3: Évidemment.
2: J'essaye de travailler aussi à côté pour m'en sortir. Et puis voilà, c'est parti de là depuis début d'année, réunion en sous-préfecture pour des plans, pour l'organisation, pour la sécurité. Et puis, on a super bien avancé. Là, on est sur les petits détails jusqu'à dimanche. Mais c'est grâce à un motard, ouais. Mmh.
0: Donc, ça veut dire qu'il y aura un rassemblement assez important de motards.
2: Oui, il y aura un rassemblement qui est prévu de motos. Le motoclub a invité plein de motards. Mmh. Et je fais aussi appel au réseau. Si des motards veulent nous rejoindre, qu'ils viennent à domicile chez nous à 10h moins le quart dimanche à Dombasle. Et ils pourront faire partie du cortège.
0: Voilà. Mais du coup, il faut donner l'adresse.
2: Oui, il faut donner l'adresse. Donc, j'habite à Dombasle, au 11 Terre, avenue du Léaumont, et c'est le bâtiment Hélios.
0: Ok.
2: Voilà.
0: Bon.
2: Près du collège de Lambani. Et je pense qu'il y aura déjà des motards un petit peu avant, donc ils trouveront facilement.
0: Ce sera toute la journée au Champ de Mars.
2: Toute la journée au Champ de Mars, oui. Et puis, je pense que j'ai rien oublié. Mmh.
0: Il y a une cagnotte en ligne quand même.
2: J'ai refait une cagnotte en ligne aussi, oui, puisqu'il y a une bonne équipe aussi derrière cette cagnotte qui bouge bien, qui nous aide bien déjà il y a 4 ans pour le véhicule aménagé. Donc j'ai fait appel à eux aussi. Et c'est pour les gens qui ne peuvent pas venir ou qui préfèrent participer autrement. Et on a déjà une petite somme sur la cagnotte, c'est super aussi.
0: Donc l'objectif, un moteur.
2: Un moteur, voire les deux, ça serait l'idéal. Ouais. Voilà. Ouais. Et puis aussi, il faut savoir que quand je veux emmener Louise en vacances, enfin en séjour de répit, il y a un surcoût handicap sur la facture séjour qui est énorme. Pour 5 nuits dans un gîte en vacances adapté, c'est 1900 euros. Mmh. Donc j'aimerais avoir un peu d'argent pour rouler pour l'année suivante, pour pouvoir programmer. Enfin, c'est trop cher, quoi. Moi, toute seule, je m'en sors pas. Voilà. Mmh. S'il y a un peu plus d'argent, ça sera pour la ramener en vacances aussi. Voilà.
0: Et ils n'ont pas un petit moteur de moto, là, hop, pour le,
3: ouais,
0: pour le lève-malade.
3: Ça pollue un peu hein, dans la maison.
2: Je suis sûre qu'on pourrait...
0: Un petit 300 chevaux.
2: On pourrait inventer quelque chose. Hein. On peut peut-être faire une invention qui serait moins coûteuse que 4000 euros.
0: C'est vrai que l'échappement dans la maison, c'est pas...
2: Bon, ça va pas être terrible.
3: Hein. On fera des trous dans le plafond, la fumée.
2: La voisine du Sruch sera OK. Ouais. Mais ouais. Oui, si on pouvait inventer quelque chose qui est moins coûteux, hein, ça serait. Je pense que ça soulagerait beaucoup de familles, puisque je ne suis pas la seule dans ce cas-là.
0: Bon, en tout cas, à minima, voilà, réussir à obtenir ces moteurs pour vous soulager le quotidien.
2: Soulager le quotidien, le dos, et puis au lieu de la porter et de la faire mal, puisqu'elle grandit.
0: En plus, oui.
2: C'est pas du luxe de la mettre dans son petit filet, de la soulever. Voilà, ça serait vraiment bien.
0: Dimanche 7 juin, 9h30, 18h au Champ de Mars. Donc une journée de la solidarité en faveur de Louise. Qu'est-ce qu'on peut dire encore?
3: Qu'il faut que les gens y viennent.
0: Évidemment.
3: À un moment donné.
2: De toute façon, il va faire soleil, il fera pas trop chaud.
3: Mais qu'il fasse beau ou pas, il faut que les gens viennent au bout d'un moment.
2: Tout à fait. Et en plus, il y a pas mal de choses sur les Nivelles. Ça fait faire une belle balade et venir nous rencontrer, voir ce que c'est d'être confronté au handicap quotidiennement. Et se dire, ah oui, il y a des choses bien plus graves que de se prendre la tête des fois pour pas grand chose.
0: Ah ben voilà.
3: Mais on en parlait ce matin. Quand je pense, et si vous me le permettez, pensez à la chance que vous avez d'être en bonne santé.
2: Oui, c'est vrai que la santé, c'est le plus important. Et malheureusement, des fois, on entend des choses. On n'a pas tous le même quotidien.
0: Ça nous ramène sur Terre, ce genre de.
2: Mais on n'est pas malheureuse, on est bien. Juste, on demande un petit peu de choses adaptées que malheureusement, l'État ne finance pas. Quoi.
3: Vous arrivez à ressentir ce que Louise, comment Louise perçoit? Est-ce qu'elle reste forte face à tout ça? Est-ce qu'on sent qu'elle veut se battre et qu'elle lâche rien?
2: Louise n'a jamais rien lâché, puisque quand elle a fait la méningite, elle a été 3 jours sous respiration et sous coma. Et quand elle s'est réveillée, déjà, on l'a pas senti de panique, rien, parce qu'elle avait perdu la vue, du coup. Elle a senti que nous deux, ses parents, étaient là. Elle a une force incroyable. Et puis, c'est progressif, il y a plein de petites évolutions. Pour nous, c'est génial. Maintenant, on voit, parce qu'elle a retrouvé aussi le sourire. Je pense qu'elle se sent beaucoup mieux, elle est bien entourée. Il y a des bons professionnels autour d'elle. Mais elle s'est battue depuis 6 ans, là. C'est incroyable la remontée qu'elle fait. Elle est présente maintenant parmi nous. Quand elle sent de la musique, quand elle sent les tatas, la famille, elle est contente. Elle vit beaucoup plus, elle ressent beaucoup plus maintenant. Parce que aussi, je pense qu'elle grandit et elle nous sent aussi bien. Parce que nous, on était perdus aussi quand ça lui est arrivé. Comment on va faire? On s'est réadaptés tous. Et en fait, c'est à nous de venir vers elle, de s'adapter à elle pour qu'elle se sente bien. Et je pense qu'on est sur le bon chemin parce que elle nous le rend bien, quoi. Ben mais elle a une force incroyable.
3: S'il y a quelque chose à rajouter, c'est de venir prendre une bonne leçon de vie, peut-être aussi.
0: C'est ça.
2: Et elle vous fera un beau sourire, ça c'est sûr. Elle risque de danser, de, ouais, de, d'émettre des sons parce qu'elle sera très contente. Quand il y a du monde, elle, elle adore, quoi.
0: Ben voilà. Donc rendez-vous le 7 juin.
2: Rendez-vous dimanche.
0: Dès 9h30
2: avec
0: au champ de Mars à Lunéville. Merci Émilie d'être venue nous en parler.
2: Merci de nous avoir reçus.
0: Avec plaisir. 9h53.
3: Déjà, bah on se retrouve demain. T'en penses quoi?
0: Bah oui, le plus grand bien. Mais oui.
3: Allez. Bah oui. Moi je me plains tout le temps parce que ma vie est pas facile parce qu'il est là tout le temps. Mais en fait.
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3: Ah oui. Oh, je respire de 7 à 8. On se retrouve bien sûr demain. Vous retrouvez Vincent ce soir 16h-18h sur les ondes d'RCM pour le meilleur de la journée. 20h, c'est Thierry qui sera aux commandes de Story 80. 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
1: Il est 10h.
2: Bonjour, l'état d'urgence décrété pour la santé mentale des jeunes face au bond de 100% des hospitalisations pour tentative de suicide chez les adolescents de 10 à 14 ans. Le gouvernement annonce la création d'un système qui va permettre aux élèves repérés par l'éducation nationale d'obtenir un rendez-vous psychiatrique en moins de 48 heures. La mesure sera officialisée dans l'après-midi par la ministre de la Santé Stéphanie Ritz et le ministre de l'Éducation nationale Édouard Geffrem. La santé mentale qui est la grande cause nationale de cette année scolaire fera aussi l'objet d'un rendez-vous interministériel à partir de 14 heures. Toujours dans l'éducation, déjà à l'heure des choix, la phase d'admission principale de Parcoursup ouvre ce mardi. Les futurs étudiants vont pouvoir consulter les réponses à leurs vœux et faire leur premier choix à partir de 19h. Les premières condamnations sont tombées hier après les violences en marge du sacre du PSG en Ligue des Champions. Une quinzaine de personnes ont comparu immédiatement devant le tribunal correctionnel. Et face à l'afflux des dossiers, une quatrième salle d'audience ouvre ce mardi. À Florence, dans le Gers, les enquêteurs sont toujours à la recherche de Liana, 11 ans. L'adolescente n'a plus donné signe de vie depuis vendredi après-midi. Une caméra l'a filmé en train de monter dans la voiture du père d'une amie, un homme de 41 ans, aux déclarations jugées incohérentes, qui a été mis en examen pour enlèvement et placé en détention. Son véhicule fait l'objet d'une enquête. Au Moyen-Orient, Israël et le Hezbollah poursuivent leurs affrontements. Le président américain affirmait pourtant hier que les deux camps allaient cesser les hostilités. Un nouveau cycle de négociations entre Libanais et Israéliens doit d'ailleurs se tenir aujourd'hui à Washington, et cette fois ça s'annonce bien selon les mots de Donald Trump. Jamais 203, il repart dans l'espace. Thomas Pesquet va repartir l'année prochaine. Il sera accompagné d'Arnaud Prost pour une mission confiée par l'entreprise américaine Vast. Emmanuel Macron, lui, est attendu à Clairefontaine aujourd'hui. Le président va saluer et encourager l'équipe de France avant le grand départ prévu pour la Coupe du Monde aux États-Unis. Coupe du Monde qui se tiendra, on le rappelle, du 11 juin au 19 juillet. Enfin, du côté de Roland-Garros, c'est terminé pour Diane Paris. La dernière française en lice a été éliminée. Plus de tricolore donc, mais place au quart de finale avec notamment un match très attendu du grand favori allemand Alexander Zverev.

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0: La revue de presse de Lunéville à Saint-Dié avec Vosges Matin, Saint-Dié Info et l'Est Républicain. Le club de Marzelet rallume les feux à Saint-Dié.
2: Après le beau succès de l'an dernier, les feux de la Saint-Jean de Saint-Dié reviennent samedi 27 juin au parc Jean Mansuy avec une scène au pied de la Tour de la Liberté. Toujours organisée par le club de Marzelet avec le soutien de la ville, la soirée s'annonce à nouveau comme l'un des temps forts de l'été des Audaciens. Entre 5000 et 6000 personnes avaient participé à la première édition. Les festivités débuteront à 18h avec une démonstration de l'association Mel Fitness et Danse. À partir de 19h15, ce sera au tour de la formation musicale Fordad de monter sur scène. Et à la tombée de la nuit, entre 22h et 22h30, la chavande, haute de 6 à 8 mètres, sera allumée avant de s'embraser sur un mix de DJ Mast. Des buvettes seront installées tout au long de la soirée, dont une au jardin Simone Veil. Une caisse centrale ouvrira ses portes dès 16h pour permettre l'achat des jetons en amont au prix de 1 euro. Ces derniers seront réservés exclusivement à la buvette.
0: Le camp celtique de la Bure fait son grand nettoyage annuel.
2: La société philomatique vosgienne donne rendez-vous ce samedi 6 juin pour son nettoyage annuel du camp celtique. Des broussaillages, branches mortes à évacuer, à bord, à entretenir. La matinée permettra de préserver ce site emblématique du patrimoine local avec l'aide des volontaires. Deux points de rendez-vous sont prévus. À 9h au parking du col de la Crénée ou à 9h30 directement au camp celtique de la Bure. Toutes les personnes souhaitant donner un coup de main peuvent participer.
0: Plus de 2000 tours pour les enfants de Cantoum à Raon-l'Étape.
2: Les foulées familiales raonaises organisées par l'association Courir à Raon-l'Étape ont fait leur retour samedi 30 mai pour une 16e édition. Malgré la chaleur, les participants ont répondu présents au profit des enfants de Cantoum, association raonaise qui vient en aide aux enfants du Vietnam. Chaque année, l'épreuve permet de récolter des fonds pour une structure différente. Grâce aux partenaires de cette édition, 1,03€ a été versé pour chaque tour effectué. Au terme de la journée, marcheurs et coureurs ont totalisé 2114 tours exactement, ce qui a permis de réunir 2177,42€ au bénéfice des enfants de Cantoum.
0: Une visite pédagogique au cœur des énergies renouvelables à Thiaville-sur-Meurthe.
2: France Renouvelable, association représentative de la filière éolienne en France et des énergies renouvelables électriques, organisée pour la 4e année et consécutive son rendez-vous annuel dédié aux collégiens et lycéens pour leur faire découvrir les coulisses des énergies renouvelables à travers l'éolien et le solaire. Ainsi, 23 enfants de primaire ont visité la centrale photovoltaïque suivie de 45 élèves du lycée des métiers Bertrand Schwartz à Pompée. Pour rappel, la centrale photovoltaïque de Thiaville s'étend sur 17 hectares au parc d'activité du Grand Rue. La centrale produira à terme 16 250 MWh annuellement et permettra d'alimenter 7 300 personnes en électricité. Ce projet générera plus de 50 000 euros de recettes financières par an et permettra d'économiser 8 500 tonnes de CO2 par an.
0: 300 nageurs au Meeting of the Ducks.
2: Organisé par les équipes d'Aqualune et du Nautique Club du territoire de Lunéville à Baccara, la compétition s'est déroulée sous l'égide de la Fédération Française de Natation. Les nageurs ont participé à des épreuves de 50 à 200 mètres en brasse, crawl, papillon, nage libre et d'eau. Le temps réalisé par les Benjamins et les maîtres était qualificatif pour les championnats régionaux. 30 juges de la Ligue Grand Est de natation ont assuré le contrôle des épreuves et le chronométrage, épaulés par une trentaine de bénévoles mobilisés pour l'occasion.
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0: Il est 11h.
1: Bonjour à tous. Santé tout d'abord. Le gouvernement va mettre en place un système de coupe-fil pour les jeunes repérés par l'éducation nationale comme ayant un trouble éventuel de santé mentale. Selon la ministre Stéphanie Rist ce matin, les hospitalisations pour tentative de suicide des adolescents de 10 à 14 ans bondit de plus de 100% depuis la pandémie de Covid-19. Le Sénat débat dès aujourd'hui de la loi de programmation militaire. Les sénateurs de droite veulent 14 milliards d'euros de plus. Le gouvernement vise 436 milliards d'ici 2030 dans un contexte de guerre en Ukraine et au Moyen-Orient. Les députés, eux, doivent adopter aujourd'hui la loi d'urgence agricole en première lecture. Le gouvernement compte sur un soutien du Rassemblement national. À gauche, les écologistes et les insoumis voteront contre. Le PS déterminera sa position dans la journée. Dans le Gers, l'inquiétude grandit à Florence. Liana, une collégienne de 11 ans, reste introuvable depuis vendredi. Un homme a été mis en examen hier pour enlèvement et séquestration de mineurs de 15 ans. Parcoursup commence à répondre ce soir. Les lycéens et étudiants en réorientation découvriront leurs premières admissions. Ils sont optimistes. Un accord est à portée demain entre l'Iran et les États-Unis, selon le chef de la diplomatie française, Jean-Noël Barrot. Ça s'annonce bien, ça s'annonce bien. De son côté, déclaré Donald Trump à la chaîne américaine ABC. Au Liban, les combats se poursuivent entre Israël et le Hezbollah, bien que Washington ait promis un arrêt des violences. Deux Français repartiront en mission dans l'espace. Thomas Pesquet et Arnaud Prost s'envoleront en 2027, selon Emmanuel Macron hier soir. Les deux astronautes voleront avec l'entreprise américaine Vast pour des séjours de 2 semaines. Sport et tennis avec le début des quarts de finale à Roland-Garros et un duel 100% ukrainien entre Elena Svitolina et Marta Kostyuk. Chez les hommes, on attend beaucoup du match entre le grand favori, l'Allemand Alexander Zverev et le prodige espagnol Rafael Yodar. Et puis Emmanuel et Brigitte Macron se rendent à Clairefontaine ce midi. Ils déjeuneront avec les joueurs de l'équipe de France à 9 jours du début de la Coupe.

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0: La revue de presse de Lunéville à Saint-Dié avec Vosges Matin, Saint-Dié Info et l'Est Républicain. Le club de Marzelay rallume les feux à Saint-Dié.
2: Après le beau succès de l'an dernier, les feux de la Saint-Jean de Saint-Dié reviennent samedi 27 juin au parc Jean Mansuy avec une scène au pied de la Tour de la Liberté. Toujours organisée par le club de Marzelay avec le soutien de la ville, la soirée s'annonce à nouveau comme l'un des temps forts de l'été des Audaciens. Entre 5000 et 6000 personnes avaient participé à la première édition. Les festivités débuteront à 18h avec une démonstration de l'association Mel Fitness et Danse. À partir de 19h15, ce sera au tour de la formation musicale Fordad de monter sur scène. Et à la tombée de la nuit, entre 22h et 22h30, la chavande, haute de 6 à 8 mètres, sera allumée avant de s'embraser sur un mix de DJ Mast. Des buvettes seront installées tout au long de la soirée, dont une au jardin Simone Veil. Une caisse centrale ouvrira ses portes dès 16h pour permettre l'achat des jetons en amont au prix de 1 euro. Ces derniers seront réservés exclusivement à la buvette.
0: Le camp celtique de la Bure fait son grand nettoyage annuel.
2: La société philomatique vosgienne donne rendez-vous ce samedi 6 juin pour son nettoyage annuel du camp celtique. Des broussaillages, branches mortes à évacuer, à bord à entretenir. La matinée permettra de préserver ce site emblématique du patrimoine local avec l'aide des volontaires. Deux points de rendez-vous sont prévus à 9h au parking du col de la Crénée ou à 9h30 directement au camp celtique de la Bure. Toutes les personnes souhaitant donner un coup de main peuvent participer.
0: Plus de 2000 tours pour les enfants de Cantoum à Raon-l'Étape.
2: Les foulées familiales raonnaises organisées par l'association Courir à Raon-l'Étape ont fait leur retour samedi 30 mai pour une 16e édition. Malgré la chaleur, les participants ont répondu présents au profit des enfants de Cantoum, association raonnaise qui vient en aide aux enfants du Vietnam. Chaque année, l'épreuve permet de récolter des fonds pour une structure différente grâce aux partenaires de cette édition. 1,03€ a été versé pour chaque tour effectué. Au terme de la journée, marcheurs et coureurs ont totalisé 2114 tours exactement, ce qui a permis de réunir 2177,42€ au bénéfice des enfants de Cantoum.
0: Une visite pédagogique au cœur des énergies renouvelables à Thiaville-sur-Meurthe.
2: France Renouvelable, association représentative de la filière éolienne en France et des énergies renouvelables électriques, organisée pour la 4e année et consécutive son rendez-vous annuel dédié aux collégiens et lycéens pour leur faire découvrir les coulisses des énergies renouvelables à travers l'éolien et le solaire. Ainsi, 23 enfants de primaire ont visité la centrale photovoltaïque suivie de 45 élèves du lycée des métiers Bertrand Schwartz à Pompée. Pour rappel, la centrale photovoltaïque de Thiaville s'étend sur 17 hectares. Au parc d'activité du Grand Rue, la centrale produira à terme 16 250 MWh annuellement et permettra d'alimenter 7 300 personnes en électricité. Ce projet générera plus de 50 000 euros de recettes financières par an et permettra d'économiser 8 500 tonnes de CO2 par an.
0: 300 nageurs au Meeting of the Docks.
2: Organisée par les équipes d'Aqualune et du Nautique Club du territoire de Lunévillois-Baccarat, la compétition s'est déroulée sous l'égide de la Fédération française de natation. Les nageurs ont participé à des épreuves de 50 à 200 mètres en brasse, crawl, papillon, nage libre et d'eau. Le temps réalisé par les Benjamins et les maîtres était qualificatif pour les championnats régionaux. 30 juges de la Ligue Grand Est de natation ont assuré le contrôle des épreuves et le chronométrage, épaulés par une trentaine de bénévoles mobilisés pour l'occasion.
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2: Bonjour à tous. Santé tout d'abord. Le gouvernement va mettre en place un système de coupe-fil pour les jeunes repérés par l'éducation nationale comme ayant un trouble éventuel de santé mentale. Selon la ministre Stéphanie Rist ce matin, les hospitalisations pour tentative de suicide des adolescents de 10 à 14 ans bondit de plus de 100% depuis la pandémie de Covid-19. Le Sénat débat dès aujourd'hui de la loi de programmation militaire. Les sénateurs de droite veulent 14 milliards d'euros de plus. Le gouvernement vise 436 milliards d'ici 2030 dans un contexte de guerre en Ukraine et au Moyen-Orient. Les députés, eux, doivent adopter aujourd'hui la loi d'urgence agricole en première lecture. Le gouvernement compte sur un soutien du Rassemblement national. À gauche, les écologistes et les insoumis voteront contre. Le PS déterminera sa position dans la journée. Dans le Gers, l'inquiétude grandit à Florence. Liana, une collégienne de 11 ans, reste introuvable depuis vendredi. Un homme a été mis en examen hier pour enlèvement et séquestration de mineurs de 15 ans. Parcoursup commence à répondre ce soir. Les lycéens et étudiants en réorientation découvriront leurs premières admissions. Ils sont optimistes. Un accord est à portée demain entre l'Iran et les États-Unis, selon le chef de la diplomatie française, Jean-Noël Barrot. Ça s'annonce bien, de son côté, déclarait Donald Trump à la chaîne américaine ABC. Au Liban, les combats se poursuivent entre Israël et le Hezbollah, bien que Washington ait promis un arrêt des violences. Deux Français repartiront en mission dans l'espace. Thomas Pesquet et Arnaud Proust s'envoleront en 2027, selon Emmanuel Macron hier soir. Les deux astronautes voleront avec l'entreprise américaine Vast pour des séjours de 2 semaines. Sport et tennis avec le début des quarts de finale à Roland-Garros et un duel 100% ukrainien entre Elena Svitolina et Marta Kostiuk. Chez les hommes, on attend beaucoup du match entre le grand favori, l'Allemand Alexander Zverev et le prodige espagnol Rafael Yodar. Et puis Emmanuel et Brigitte Macron se rendent à Clairefontaine ce midi. Ils déjeuneront avec elles les joueurs de l'équipe de France à 9 jours du début de la Coupe du Monde.
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2: Bonjour à tous. Santé tout d'abord. Le gouvernement va mettre en place un système de coupe-fil pour les jeunes repérés par l'éducation nationale comme ayant un trouble éventuel de santé mentale. Selon la ministre Stéphanie Rist ce matin, les hospitalisations pour tentative de suicide des adolescents de 10 à 14 ans bondit de plus de 100% depuis la pandémie de Covid-19. Le Sénat débat dès aujourd'hui de la loi de programmation militaire. Les sénateurs de droite veulent 14 milliards d'euros de plus. Le gouvernement vise 436 milliards d'ici 2030 dans un contexte de guerre en Ukraine et au Moyen-Orient. Les députés, eux, doivent adopter aujourd'hui la loi d'urgence agricole en première lecture. Le gouvernement compte sur un soutien du Rassemblement national. À gauche, les écologistes et les insoumis voteront contre. Le PS déterminera sa position dans la journée. Dans le Gers, l'inquiétude grandit à Florence. Liana, une collégienne de 11 ans, reste introuvable depuis vendredi. Un homme a été mis en examen hier pour enlèvement et séquestration de mineurs de 15 ans. Parcoursup commence à répondre ce soir. Les lycéens et étudiants en réorientation découvriront leurs premières admissions. Ils sont optimistes. Un accord est à portée demain entre l'Iran et les États-Unis, selon le chef de la diplomatie française, Jean-Noël Barrot. Ça s'annonce bien, de son côté, déclaré Donald Trump à la chaîne américaine ABC. Au Liban, les combats se poursuivent entre Israël et le Hezbollah, bien que Washington ait promis un arrêt des violences. Deux Français repartiront en mission dans l'espace. Thomas Pesquet et Arnaud Prost s'envoleront en 2027, selon Emmanuel Macron hier soir. Les deux astronautes voleront avec l'entreprise américaine Vast pour des séjours de 2 semaines. Sport et tennis avec le début des quarts de finale à Roland-Garros et un duel 100% ukrainien entre Elena Svitolina et Marta Kostyuk. Chez les hommes, on attend beaucoup du match entre le grand favori, l'Allemand Alexander Zverev et le prodige espagnol Rafael Yodar. Et puis Emmanuel et Brigitte Macron se rendent à Clairefontaine ce midi. Ils déjeuneront avec les joueurs de l'équipe de France à 9 jours du début de la Coupe du Monde.
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2: Bonjour à tous. Santé, tout d'abord. Le gouvernement va mettre en place un système de coupe-fil pour les jeunes repérés par l'éducation nationale comme ayant un trouble éventuel de santé mentale. Selon la ministre Stéphanie Rist ce matin, les hospitalisations pour tentative de suicide des adolescents de 10 à 14 ans bondit de plus de 100% depuis la pandémie de Covid-19. Le Sénat débat dès aujourd'hui de la loi de programmation militaire. Les sénateurs de droite veulent 14 milliards d'euros de plus. Le gouvernement vise 436 milliards d'ici 2030 dans un contexte de guerre en Ukraine et au Moyen-Orient. Les députés, eux, doivent adopter aujourd'hui la loi d'urgence agricole en première lecture. Le gouvernement compte sur un soutien du Rassemblement national. À gauche, les écologistes et les insoumis voteront contre. Le PS déterminera sa position dans la journée. Dans le Gers, l'inquiétude grandit à Florence. Liana, une collégienne de 11 ans, reste introuvable depuis vendredi. Un homme a été mis en examen hier pour enlèvement et séquestration de mineurs de 15 ans. Parcoursup commence à répondre ce soir. Les lycéens et étudiants en réorientation découvriront leurs premières admissions. Ils sont optimistes. Un accord est à portée demain entre l'Iran et les États-Unis, selon le chef de la diplomatie française, Jean-Noël Barrot. Ça s'annonce bien, de son côté, déclaré Donald Trump à la chaîne américaine ABC. Au Liban, les combats se poursuivent entre Israël et le Hezbollah, bien que Washington ait promis un arrêt des violences. Deux Français repartiront en mission dans l'espace. Thomas Pesquet et Arnaud Prost s'envoleront en 2027, selon Emmanuel Macron hier soir. Les deux astronautes voleront avec l'entreprise américaine Vast pour des séjours de 2 semaines. Sport et tennis avec le début des quarts de finale à Roland-Garros et un duel 100% ukrainien entre Elena Svitolina et Marta Kostyuk. Chez les hommes, on attend beaucoup du match entre le grand favori, l'Allemand Alexander Zverev et le prodige espagnol Rafael Yodar. Et puis Emmanuel et Brigitte Macron se rendent à Clairefontaine ce midi. Ils déjeuneront avec les joueurs de l'équipe de France à 9 jours du début de la Coupe du Monde.

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0: Il est 15h.
1: Bonjour à tous. Santé tout d'abord. Le gouvernement va mettre en place un système de coupe-fil pour les jeunes repérés par l'éducation nationale comme ayant un trouble éventuel de santé mentale. Selon la ministre Stéphanie Rist ce matin, les hospitalisations pour tentative de suicide des adolescents de 10 à 14 ans bondit de plus de 100% depuis la pandémie de Covid-19. Le Sénat débat dès aujourd'hui de la loi de programmation militaire. Les sénateurs de droite veulent 14 milliards d'euros de plus. Le gouvernement vise 436 milliards d'ici 2030 dans un contexte de guerre en Ukraine et au Moyen-Orient. Les députés, eux, doivent adopter aujourd'hui la loi d'urgence agricole en première lecture. Le gouvernement compte sur un soutien du Rassemblement national. À gauche, les écologistes et les insoumis voteront contre. Le PS déterminera sa position dans la journée. Dans le Gers, l'inquiétude grandit à Florence. Liana, une collégienne de 11 ans, reste introuvable depuis vendredi. Un homme a été mis en examen hier pour enlèvement et séquestration de mineurs de 15 ans. Parcoursup commence à répondre ce soir. Les lycéens et étudiants en réorientation découvriront leurs premières admissions. Ils sont optimistes. Un accord est à portée demain entre l'Iran et les États-Unis, selon le chef de la diplomatie française, Jean-Noël Barrot. Ça s'annonce bien, de son côté, déclaré Donald Trump à la chaîne américaine ABC. Au Liban, les combats se poursuivent entre Israël et le Hezbollah, bien que Washington ait promis un arrêt des violences. Deux Français repartiront en mission dans l'espace. Thomas Pesquet et Arnaud Prost s'envoleront en 2027, selon Emmanuel Macron hier soir. Les deux astronautes voleront avec l'entreprise américaine Vast pour des séjours de 2 semaines. Sport et tennis avec le début des quarts de finale à Roland-Garros et un duel 100% ukrainien entre Elena Svitolina et Marta Kostyuk. Chez les hommes, on attend beaucoup du match entre le grand favori, l'Allemand Alexander Zverev et le prodige espagnol Rafael Yodar. Et puis Emmanuel et Brigitte Macron se rendent à Clairefontaine ce midi. Ils déjeuneront avec les joueurs de l'équipe de France à 9 jours du début de la Coupe du Monde.

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0: Il est 16h.
1: Bonsoir à tous. L'avocat des parents de Liana, disparu dans le Gers, a indiqué qu'ils avaient cessé tout contact avec le suspect de 41 ans après un comportement jugé inapproprié lors d'une soirée pyjama en début d'année scolaire. Il s'agit du père d'une amie de la fillette qui a été placée en garde à vue et doit être déférée à Agen. Les recherches se poursuivent. Selon une agence iranienne, Téhéran a suspendu les négociations avec Washington destinées à mettre fin au conflit au Moyen-Orient. L'Iran justifie cette décision par des violations répétées du cessez-le-feu irano-américain conclu le 8 avril dernier. Les conséquences directes de ce regain de tension, c'est que le prix du pétrole s'est à nouveau envolé vers 15h30 à Paris. Le baril de Brent a gagné près de 5% en passant à presque 96$. De son côté, Emmanuel Macron s'est entretenu avec des investisseurs saoudiens de premier plan à la 9e édition de Chose France. Il a annoncé 71 nouveaux investissements pour un total de 93 milliards d'euros. La verrerie du Ralex, connue pour ses verres emblématiques, a ouvert une procédure de redressement judiciaire avec une période d'observation de 6 mois en raison de tensions de trésorerie. L'entreprise, reprise par ses salariés il y a 2 ans, fait en effet face à des difficultés financières. Une explosion dans une fabrique de feux d'artifice dans le nord de Malte a provoqué d'importants dégâts et un large panache de fumée. 2 hommes ont été légèrement blessés à proximité de l'usine qui était vide au moment des faits. Une enquête est en cours. Et bonne nouvelle pour les fans de Céline Dion qui a annoncé 10 nouveaux concerts à la Défense Arena en mai 2027, en plus de ceux prévus en 2026. Cependant, ça concerne uniquement celles et ceux qui étaient déjà inscrits et qui n'avaient pas pu avoir de place. Et enfin, Roland Garros, fin de parcours pour Diane Parry qui s'est inclinée face à la Polonaise Chwalinska. Chez les femmes, Schneider et Kalinskaya sont passées au prochain tour, tout comme Koboli chez les hommes. Voilà pour l'essentiel de l'actualité. Je vous souhaite une excellente soirée à toutes et à tous. À notre écoute.
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2: Mardi 2 juin, aujourd'hui. Et nous fêtons les Blandines.
0: Ah ouais.
2: Mais pas que. On fête aussi les Amélias.
0: Bah, je le savais.
2: Bah oui, mais je sais que tu le sais. Évidemment, tu sais tout. Tiens, des anniversaires.
0: Ah.
2: Oh, allez, 3 sur. 2 sur 3.
0: Ouf,
2: je dirais.
0: Allez.
2: Il a 54 ans, acteur et scénariste britanno-américain. Il est né en Angleterre et il est connu surtout dans le monde entier pour son rôle de Michael Scofield dans la série Prison Break, qu'il a abandonné d'ailleurs en 2020 pour ne plus interpréter de personnages hétérosexuels, puisque monsieur n'est pas hétérosexuel et que ça le dérangeait quand même beaucoup. Alors, qui que c'est ?
0: Bah, je vois très bien qui c'est. Michael Scofield, comment il s'appelle ? Je sais pas moi son nom, son vrai nom.
2: Ouais, je saurais pas non plus.
0: Oh, il s'appelle comment ?
2: Wentworth Miller.
0: Ouais, je l'ai su.
2: Oui.
0: Dans voilà. Les génériques.
2: 54 ans quand même.
0: Ah ben attention, Prison Break, ça commence à dater.
2: Ça ne rajeunit pas. Hein.
0: Ouais.
2: C'est fou. Hein. Par contre, la série a bien vieilli.
0: Ouais.
2: Lui, il fête ses 64 ans. Il est né à Tourcoing. Comédien humoriste français, on le découvre dans les années 80-90 dans l'émission La Classe. Pour ceux qui s'en souviennent, il était aux côtés de Jean-François Derek.
0: Ouais.
2: En 2008, il joue notamment dans le film français le plus vendu en salle, Bienvenue chez les Ch'tis, et enchaînera ensuite les rôles dans de nombreuses productions. De 2011 à 2015, il incarne Michel Fontella, le père d'Adam et Ève, dans la série Soda.
0: Ah oui,
2: un petit extrait.
0: Lecluse. Presque.
2: Ouais. Parce que les cloches, c'est pas ça les cloches. Hein. Allez, pendant que tu réfléchis.
3: Voilà. C'est pas grave.
0: Guy,
3: je pourrais toujours chatter.
4: Oui, et ben privé d'ordi et de console pendant 15 jours également.
3: Et ben j'irai chez Slim.
4: Et interdit d'aller voir Slim et Ludo après les cours pendant 2 semaines.
3: Et ben j'irai au cybercafé.
4: Attention Adam, me pousse pas à bout. Tu sais, je serais capable de t'envoyer en pension moi. Ça y est, je me rappelle de ce que j'avais dit. Adam, privé de gel pendant 15 jours.
3: Non, papa, je t'en supplie, ne me fais pas ça. Je te promets, je vais travailler, je vais faire tous mes devoirs, je vais avoir des super notes, je vais me reprendre en main, mais ne me fais pas ça, je t'en supplie, j'ai une réputation.
4: Fin de la discussion. Et le soir, quand tu rentres, je vérifie si tu n'en as pas dans les cheveux. Voilà ce que j'avais dit.
2: Alors, en compagnie de Kev Adams, bien
0: Guy
2: évidemment.
0: Lecluse.
2: Guy Lecluse.
0: Oh, dis, ça va.
2: Bon, allez, on valide quand même.
0: Ah,
2: je
0: oui.
2: sais pas. Je sais pas, je vais réfléchir.
0: 3/4 de
2: je
0: point.
2: Oh non, on va pas commencer à partir dans les.
0: T'as raison, arrondi. Hein,
2: oui, oui, oui. J'ai arrondi à 0, tiens. Lui, il fête ses 79 ans, c'est notre doyen du jour. Son très proche ami Coluche lui propose à plusieurs reprises de lui donner la réplique. Il est donc à l'affiche de L'Aile ou la Cuisse, Inspecteur la Bavure, et dans Vous n'aurez pas l'Alsace et la Lorraine. D'ailleurs, il ne se contente plus de jouer aux côtés de son ami, mais il réalise également le film. Ses plus grands succès restent les films tournés avec la troupe du Splendide. Plus populaire que jamais, ses films sont devenus des classiques comiques, Les Bronzés, Le Père Noël est une ordure ou encore Papy fait de la Résistance. Entre 2002 et 2011, c'est sur le petit écran qu'il nous fait rire dans la série surterresse.com aux côtés de Dominique Lavanant.
0: Martin Lamotte.
2: Et en 2012, il incarne Monsieur Lambert dans la série à succès Nos Chers Voisins. Il était à l'affiche d'ailleurs du film La Tournée, sorti en 2025. Et là, je vous ai trouvé un petit extrait tiré du film de Jean-Marie Poiré, un film de 1980, Les Hommes Préfèrent les Grosses, en compagnie de Josiane Balasco. Attention, âme sensible quand même, s'abstenir. Ça reste du Jean-Marie Poiré. Et d'ailleurs, Dominique Lavanant qu'on entend.
5: Ça te gratte, toi ? Moi, ça gratte pas, moi. Ah ben, ma biche, hein, il faut jamais toucher la misère du doigt.
6: Tout ça, c'est la faute d'Eva. Ben, évidemment, c'est une fausse embrouille, cette fille. Non, mais je vais lui dire de foutre le camp vite fait, ça va pas traîner, hein.
5: Oui, ben, je vais demander une avance à M. Berthelot et puis c'est tout.
6: Paul ?
7: Et tu lui parles toujours après l'histoire du bois de Vincennes.
6: Mais je mélange jamais le travail et la vie privée, qu'est-ce que tu crois ?
8: Entrez.
5: Je m'excuse de vous déranger, Monsieur Berthelot. Ce serait pour un petit à-compte.
9: Sur le mois prochain, je suppose. Parce que pour ce mois-ci, c'est déjà bien entamé.
5: Je suis au courant, Monsieur Berthelot, c'est moi qui fais les fiches de paye.
9: Je me demande ce que vous faites avec tous ces à-comptes. C'est pour vous acheter de nouvelles lunettes, sans doute.
5: Non, monsieur. Je tâche de payer un appartement que je devais prendre avec un gros salopard qui s'appelle Paul Berthelot, vous connaissez ?
9: Si tu es venu là pour me faire une scène, ton avance, tu peux te la foutre au cul.
5: Mais t'as pas le droit de me refuser, pauvre con !
9: Mais je vais me gêner, espèce de poids tabac !
5: T'as regardé, sac à merde ?
9: Pas du tout !
5: Tonneau !
9: Tonneau !
2: C'est beau l'amour quand même.
0: Poids tabac.
2: Poids tabac. Et voilà, du grand, grand Jean-Marie Poiré dans le texte et Martin Lamotte et Josiane Balasco. Et voilà qui vient clôturer sur cette douceur, cet éphéméride de ce mardi.
0: Cette poésie.
2: De juin.
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0: La revue de presse de Lunéville à Saint-Dié avec Vosges Matin, Saint-Dié Info et l'Est Républicain. Le club de Marzelet rallume les feux à Saint-Dié.
2: Après le beau succès de l'an dernier, les feux de la Saint-Jean de Saint-Dié reviennent samedi 27 juin au parc Jean Mansuy avec une scène au pied de la Tour de la Liberté. Toujours organisée par le club de Marzelet avec le soutien de la ville, la soirée s'annonce à nouveau comme l'un des temps forts de l'été des Audaciens. Entre 5000 et 6000 personnes avaient participé à la première édition. Les festivités débuteront à 18h avec une démonstration de l'association Mel Fitness et Danse. À partir de 19h15, ce sera au tour de la formation musicale Fordad de monter sur scène. Et à la tombée de la nuit, entre 22h et 22h30, la chavande, haute de 6 à 8 mètres, sera allumée avant de s'embraser sur un mix de DJ Mast. Des buvettes seront installées tout au long de la soirée, dont une au jardin Simone Veil. Une caisse centrale ouvrira ses portes dès 16h pour permettre l'achat des jetons en amont au prix de 1 euro. Ces derniers seront réservés exclusivement à la buvette.
0: Le camp celtique de la Bure fait son grand nettoyage annuel.
2: La société philomatique vosgienne donne rendez-vous ce samedi 6 juin pour son nettoyage annuel du camp celtique. Des broussaillages, branches mortes à évacuer, à bord à entretenir. La matinée permettra de préserver ce site emblématique du patrimoine local avec l'aide des volontaires. Deux points de rendez-vous sont prévus. Vu à 9h au parking du col de la Crénée ou à 9h30 directement au camp celtique de la Bure. Toutes les personnes souhaitant donner un coup de main peuvent participer.
0: Plus de 2000 tours pour les enfants de Cantoum à Raon-l'Étape.
2: Les foulées familiales raonaises organisées par l'association Courir à Raon-l'Étape ont fait leur retour samedi 30 mai pour une 16e édition. Malgré la chaleur, les participants ont répondu présents au profit des enfants de Cantoum, association raonaise qui vient en aide aux enfants du Vietnam. Chaque année, l'épreuve permet de récolter des fonds pour une structure différente. Grâce aux partenaires de cette édition, 1,03€ a été versé pour chaque tour effectué. Au terme de la journée, marcheurs et coureurs ont totalisé 2114 tours exactement, ce qui a permis de réunir 2177,42€ au bénéfice des enfants de Cantoum.
0: Une visite pédagogique au cœur des énergies renouvelables à Thiaville-sur-Meurthe.
2: France Renouvelable, association représentative de la filière éolienne en France et des énergies renouvelables électriques, organisée pour la 4e année et consécutive son rendez-vous annuel dédié aux collégiens et lycéens pour leur faire découvrir les coulisses des énergies renouvelables à travers l'éolien et le solaire. Ainsi, 23 enfants de primaire ont visité la centrale photovoltaïque suivie de 45 élèves du lycée des métiers Bertrand Schwartz à Pompée. Pour rappel, la centrale photovoltaïque de Thiaville s'étend sur 17 hectares au parc d'activité du Grand Rue. La centrale produira à terme 16 250 MWh annuellement et permettra d'alimenter 7 300 personnes en électricité. Ce projet générera plus de 50 000 euros de recettes financières par an et permettra d'économiser 8 500 tonnes de CO2 par an.
0: 300 nageurs au Meeting of the Docks.
2: Organisé par les équipes d'Aqualune et du Nautique Club du territoire de Lunéville à Baccara, la compétition s'est déroulée sous l'égide de la Fédération française de natation. Les nageurs ont participé à des épreuves de 50 à 200 mètres en brasse, crawl, papillon, nage libre et d'eau. Le temps réalisé par les Benjamins et les maîtres était qualificatif pour les championnats régionaux. 30 juges de la Ligue Grand Est de natation ont assuré le contrôle des épreuves et le chronométrage, épaulé par une trentaine de bénévoles mobilisés pour l'occasion.
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3: Ludovic, bonjour.
5: Bonjour Vincent.
3: Nouvelle semaine et nouvelles actualités à découvrir. Alors on va parler, on commence sympa avec un apéro.
5: Voilà, bon, c'est toujours sympa l'apéro.
3: Allez.
5: On va aller du côté de Brémoncourt, donc ça se passera le 5 juin. Et vous pouvez passer un petit moment convivial puisque c'est déjà la troisième édition de l'apéro sur la place. Alors il y aura un concert live de Pierre-Henri Maillard, des dégustations, des ventes, tout un ensemble de produits du terroir qui vous seront proposés à l'occasion de cette petite animation. Donc ça peut vraiment être quelque chose de sympa. Ça se passe rue des Mirabelliers à Brémoncourt, donc vous pourrez aller profiter d'un petit apéro et d'une sorte de marché des produits du terroir en même temps. Donc il y a largement de quoi passer un bon petit moment.
3: Et puis découvrir Brémoncourt surtout.
5: Voilà, ça fait partie de tous nos petits villages qui sont quand même plutôt sympas.
3: Alors là, on retourne à Froville pour son festival. Hein.
5: Voilà, le programme de la semaine, puisqu'il y en a quand même pas mal. Hein. Alors le premier concert que je vous propose aura lieu le vendredi 5 à partir de 20h30. Donc, alors je vais essayer de le dire sans bafouiller. L'artiste, c'est Buxtetu, et c'est Jésus Membranosti. Des musiques de contemplation d'un artiste qui va nous proposer un peu. Je pense que c'est des musiques qui sont très méditatives, qui appellent au calme. Donc c'est quelque chose, après une semaine un peu agitée, vous allez à Froville, vous écoutez le concert, et ça peut être quelque chose de très très sympa. Donc ça se passe, comme d'habitude, au prieuré de Froville. Donc c'est le vendredi 5 à partir de 20h30.
3: Il y a un autre concert. Hein.
5: Alors, il y a un autre concert le lendemain, le samedi, toujours à 20h30. Et là, la thématique du concert, c'est Furioso. On est vraiment sur un concert qui va explorer la passion, l'excès. Donc, ce sont des artistes, un contre-ténor qui s'appelle Xavier Sabata et qui va nous proposer tout son répertoire avec un programme qui est assez fort puisqu'il va travailler sur... je pense que contre-ténor, c'est quand même une voix qui est assez conséquente.
3: Oui.
5: Donc, travailler l'excès et la folie avec un contre-ténor, je pense que le spectacle peut être de qualité. Donc, je vous invite à aller le découvrir donc au prieuré de Froville. Donc, ça, c'est le concert du samedi 6 à partir de 20h30.
3: Alors, on retourne cette fois à Baccara pour un autre festival.
5: Alors, un autre festival, c'est on continue un peu ce qui s'était passé l'année dernière, puisque le festival Bac de Toul continue à délocaliser des concerts à Baccara. Donc les concerts se passent à l'église Saint-Remy de Baccara, pour ceux qui connaissent, c'est l'église très moderne qui est au centre-ville. Et donc on va avoir le concert qui se déroulera le samedi 6 à partir de 20h30. C'est un artiste qui s'appelle Raphaël Orac, donc à l'église de Baccara, à partir de 20h30 le samedi 6 juin.
3: Eh bien jeudi, on va faire un focus sur la Maison de la Forêt.
5: Voilà, vous aurez plein de choses à y faire. Alors, la Maison de la Forêt, c'est en pleine nature et ils ont un programme d'activités qui est quand même assez conséquent. Donc là, on a plusieurs activités sur toute la journée de samedi qui vous permettront de vous promener dans toute quiétude du côté de la Maison de la Forêt.
3: Bon, on en parle jeudi. À jeudi.
5: À jeudi.
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0: Il est 17h.
1: Bonsoir à tous. L'avocat des parents de Liana, disparu dans le Gers, a indiqué qu'ils avaient cessé tout contact avec le suspect de 41 ans après un comportement jugé inapproprié lors d'une soirée pyjama en début d'année scolaire. Il s'agit du père d'une amie de la fillette qui a été placée en garde à vue et doit être déférée à Agen. Les recherches se poursuivent. Selon une agence iranienne, Téhéran a suspendu les négociations avec Washington destinées à mettre fin au conflit au Moyen-Orient. L'Iran justifie cette décision par des violations répétées du cessez-le-feu irano-américain conclu le 8 avril dernier. Les conséquences directes de ce regain de tension, c'est que le prix du pétrole s'est à nouveau envolé. Vers 15h30 à Paris, le baril de Brent gagnait près de 5% en passant à presque 96$. De son côté, Emmanuel Macron s'est entretenu avec des investisseurs saoudiens de premier plan à la 9e édition de Choses France. Il a annoncé 71 nouveaux investissements pour un total de 93 milliards d'euros. La verrerie du Ralex, connue pour ses verres emblématiques, a ouvert une procédure de redressement judiciaire avec une période d'observation de 6 mois en raison de tensions de trésorerie. L'entreprise, reprise par ses salariés il y a 2 ans, fait en effet face à des difficultés financières. Une explosion dans une fabrique de feux d'artifice dans le nord de Malte a provoqué d'importants dégâts et un large panache de fumée. 2 hommes ont été légèrement blessés à proximité de l'usine qui était vide au moment des faits. Une enquête est en cours. Et bonne nouvelle pour les fans de Céline Dion qui a annoncé 10 nouveaux concerts à la Défense Arena en mai 2027, en plus de ceux prévus en 2026. Cependant, ça concerne uniquement celles et ceux qui étaient déjà inscrits et qui n'avaient pas pu avoir de place. Et enfin, Roland Garros, fin de parcours pour Diane Paris qui s'est inclinée face à la Polonaise Chwalinska. Chez les femmes, Schneider et Kalinskaya sont passées au prochain tour, tout comme Koboli chez les hommes. Voilà pour l'essentiel de l'actualité. Je vous souhaite une excellente soirée à toutes et à tous à notre écoute.
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0: 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Il est 17h30.
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0: La revue de presse de Lunéville à Saint-Dié avec Vosges Matin, Saint-Dié Info et l'Est Républicain. Le club de Marzelet rallume les feux à Saint-Dié.
2: Après le beau succès de l'an dernier, les feux de la Saint-Jean de Saint-Dié reviennent samedi 27 juin au parc Jean Mansuy avec une scène au pied de la Tour de la Liberté. Toujours organisée par le club de Marzelet avec le soutien de la ville, la soirée s'annonce à nouveau comme l'un des temps forts de l'été des Audaciens. Entre 5000 et 6000 personnes avaient participé à la première édition. Les festivités débuteront à 18h avec une démonstration de l'association Melfi Fitness et danse. À partir de 19h15, ce sera au tour de la formation musicale Fordad de monter sur scène. Et à la tombée de la nuit, entre 22h et 22h30, la chavande, haute de 6 à 8 mètres, sera allumée avant de s'embraser sur un mix de DJ Mast. Des buvettes seront installées tout au long de la soirée, dont une au jardin Simone Veil. Une caisse centrale ouvrira ses portes dès 16h pour permettre l'achat des jetons en amont au prix de 1 euro. Ces derniers seront réservés exclusivement à la buvette.
0: Le camp celtique de la Bure fait son grand nettoyage annuel.
2: La société philomatique vosgienne donne rendez-vous ce samedi 6 juin pour son nettoyage annuel du camp celtique. Des broussaillages, branches mortes à évacuer, à bord à entretenir. La matinée permettra de préserver ce site emblématique du patrimoine local avec l'aide des volontaires. Deux points de rendez-vous sont prévus. À 9h au parking du col de la Crénée ou à 9h30 directement au camp celtique de la Bure. Toutes les personnes souhaitant donner un coup de main peuvent participer.
0: Plus de 2000 tours pour les enfants de Cantoum à Raon-l'Étape.
2: Les foulées familiales raonaises organisées par l'association Courir à Raon-l'Étape ont fait leur retour samedi 30 mai pour une 16e édition. Malgré la chaleur, les participants ont répondu présents au profit des enfants de Cantoum, association raonaise qui vient en aide aux enfants du Vietnam. Chaque année, l'épreuve permet de récolter des fonds pour une structure différente. Grâce aux partenaires de cette édition, 1,03€ a été versé pour chaque tour effectué. Au terme de la journée, marcheurs et coureurs ont totalisé 2114 tours exactement, ce qui a permis de réunir 2177,42€ au bénéfice des enfants de Cantoum.
0: Une visite pédagogique au cœur des énergies renouvelables à Thiaville-sur-Meurthe.
2: France Renouvelable, association représentative de la filière éolienne en France et des énergies renouvelables électriques, organisée pour la 4e année et consécutive son rendez-vous annuel dédié aux collégiens et lycéens pour leur faire découvrir les coulisses des énergies renouvelables à travers l'éolien et le solaire. Ainsi, 23 enfants de primaire ont visité la centrale photovoltaïque suivie de 45 élèves du lycée des métiers Bertrand Schwartz à Pompée. Pour rappel, la centrale photovoltaïque de Thiaville s'étend sur 17 hectares au parc d'activité du Grand Rue. La centrale produira à terme 16 250 MWh annuellement et permettra d'alimenter 7 300 personnes en électricité. Ce projet générera plus de 50 000 euros de recettes financières par an et permettra d'économiser 8 500 tonnes de CO2 par an.
0: 300 nageurs au Meeting of the Docks.
2: Organisée par les équipes d'Aqualune et du Nautique Club du territoire de Lunéville à Baccara, la compétition s'est déroulée sous l'égide de la Fédération Française de Natation. Les nageurs ont participé à des épreuves de 50 à 200 mètres en brasse, crawl, papillon, nage libre et d'eau. Le temps réalisé par les Benjamins et les maîtres était qualificatif pour les championnats régionaux. 30 juges de la Ligue Grand Est de natation ont assuré le contrôle des épreuves et le chronométrage, épaulés par une trentaine de bénévoles mobilisés pour l'occasion.
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0: Vous écoutez le 16-18, Vincent avec vous. Pour cette dernière demi-heure, il est déjà 17h40.
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0: Louise, 12 ans, habitant Dombasle et polyhandicapée. Pour soutenir Louise, une journée de solidarité est organisée ce dimanche 7 juin. On en parle avec Émilie, la maman de Louise. Bonjour.
2: Bonjour.
0: Ah, bien près du micro, pardon.
2: Pardon. Ça commence bien.
0: C'est pas grave, tout va bien. Merci déjà de venir nous en parler, parce qu'il faut quand même un certain courage.
2: Oui, merci à vous de me recevoir aussi, puisque ça peut nous aider aussi.
0: Eh bien oui, tout à fait. On va se faire le relais de ce qui va se passer. Alors déjà, peut-être, puisque vous êtes sa maman... nous raconter son histoire, qu'est-ce qui s'est passé avec Louise.
2: Louise, elle est sourde profonde, et puis donc du coup pour aider à retrouver de l'audition, on va dire, on a essayé de lui poser des appareils auditifs,
0: ouais,
2: qui n'ont pas fonctionné puisqu'elle a vraiment une malformation des oreilles très importante. Donc par la suite on nous a proposé de l'implanter. C'est-à-dire qu'on met un implant sous la peau du crâne qui est relié par des électrodes à travers un aimant. Et du coup, ça n'a pas non plus fonctionné. On ne pouvait pas poser toutes les petites électrodes prévues. Donc du coup, ça ne l'a pas aidé non plus pour l'audition. Mais en parallèle, on faisait la langue des signes depuis ces 6 mois. Donc du coup, ça... Elle, pendant 2 ans, elle a fait de la langue des signes. Donc on arrivait à échanger toutes les deux, tous les trois avec son papa. Mais malheureusement, suite à cette chirurgie pour l'implant cochléaire, une bactérie est passée par là. Et du coup, à ses 2 ans et demi, elle a convulsé, elle a fait une méningite cérébrale. Donc du coup, on a tout changé nos parcours de vie, son papa et moi. Et on est venu s'installer ici sur la région pour qu'elle soit aussi... qu'on puisse s'occuper d'elle dans un établissement...
0: Parce que vous êtes originaire d'où, du coup ?
2: On est originaire de Langres, en Haute-Marne. Et en fait, on est arrivé même avant la méningite. On est arrivé 6 mois avant la méningite parce qu'elle était en préscolarisation à Jarville-la-Malgrange, à l'école des sourds. Tout se passait bien, mais 6 mois après... Eh ben,
0: une bactérie, du coup.
2: Bactérie ouais, suite à l'opération.
0: Ouais.
2: Donc voilà. Donc du coup, c'est pas non plus un hasard qu'on soit sur cette région parce qu'il y a des centres spécialisés pour enfants polyhandicapés, parce que je sais qu'en Haute-Marne il n'y en aurait pas eu de toute façon. Donc du coup maintenant elle est en institution 3 jours dans la semaine, 3 nuits par semaine, pour pouvoir travailler aussi, soit papa ou moi, pour pouvoir préparer tout ce qu'elle a préparé quand elle arrive, et puis elle est entourée là-bas de professionnels dont elle a besoin, des kinés, des ergothérapeutes, psychomotes, voilà.
0: Parce que du coup, avant la méningite, elle se mouvait normalement.
2: Louise était debout comme nous, ouais. Il y avait juste un problème de surdité en fait.
0: Donc là aujourd'hui, elle peut plus bouger toute seule.
2: Non, du coup, elle a perdu le maintien de son corps. Donc elle est en fauteuil qui est moulé par rapport à son corps. Elle a aussi perdu pratiquement toute la vue. Et puis elle a une épilepsie qui est très dure à soigner, en tout cas à contrôler. On a toujours des crises, c'est très compliqué parce que son cerveau a été très abîmé, quoi.
0: Et vous arrivez quand même encore à communiquer avec ?
2: Oui,
0: ouais.
2: Toujours par les signes qu'elle semble comprendre. Donc je lui fais les signes et je viens lui faire aussi sur son visage. Et elle les comprend. Quand elle ne veut plus manger, par exemple, elle fait le signe fini. Donc, elle a toujours ça dans sa petite tête, en tout cas. On communique aussi beaucoup par la vibration, par la musique, par le toucher et l'odorat.
0: Mmh.
2: Voilà. C'est différent, mais on se comprend maintenant. Ça a été compliqué, mais ça va.
0: Ah, c'est sûr. Il n'y a pas d'association encore. Donc, ce sont d'autres associations qui vous
2: oui,
0: soutiennent, qui soutiennent Louise.
2: Oui, qui soutiennent Louise pour donc, dimanche 7 juin. Qui arrive, c'est le motoclub de Lunéville qui est là en soutien pour nous, puisque c'est une association et on a besoin d'une association pour pouvoir porter un tel projet, quoi.
0: Parce que jusqu'ici, vous, il n'y avait pas de solidarité extérieure, publique, par rapport à Louise. Il n'y avait pas d'événement en particulier.
2: On n'a jamais créé d'événement encore, non. Il y a 4 ans, j'avais déjà fait une cagnotte en ligne pour nous aider à payer un véhicule adapté au fauteuil. Il y a eu juste cet élan de cagnotte solidaire, mais sinon on n'a jamais fait de grosse journée comme dimanche qui va arriver.
0: Ça avait marché ?
2: Oui, très bien. On a pu financer le véhicule pratiquement entièrement entre les AFDM-DPH, les aides sociales et puis sur la cagnotte, plus l'article du journal, enfin, on a payé la voiture.
0: Ouais. Ouais, parce que c'est vite un gros coup, quoi.
2: Bah, c'était 42 000 euros.
0: Ouais.
2: Et il y a 10 000 euros qui est compris dans ce prix-là pour l'aménagement spécifique au fauteuil et tout ce qui est... crash testage, parce que c'est un système d'attache particulier. Enfin, ça, ça coûtait 10 000 euros. Ça, c'était pris en charge par la MDPH, mais le reste, on n'avait rien. On n'avait pas d'autre aide de l'État.
0: Et ça veut dire que chez vous, tout est aménagé aussi spécifiquement ?
2: Depuis peu, je me suis fait équiper en 2023 de rails au plafond avec un moteur de lève malade. Donc, il y a trois rails dans trois pièces différentes où je change Louise, où je la lève, où elle passe la journée. Mais le problème de ces rails, c'est qu'ils sont individuels dans chaque pièce. Et à chaque fois, il faut que j'aille enlever le moteur qui est au plafond pour aller le raccrocher dans une autre pièce. Et ça fait 10 kilos à chaque fois.
0: Ouais.
2: C'est vraiment pas très pratique. Et ça, la MDPH, dans les besoins, il paye qu'un moteur. Le reste, c'est pas essentiel. Donc, c'est à ma charge, quoi.
0: Voilà. D'un coup, nos soucis du quotidien deviennent vraiment ridicules.
1: Mais j'allais enchaîner. C'est aussi du coup un peu l'occasion de cet événement. Hein. Il y a une cagnotte qui est en ligne pour justement pouvoir, pourquoi pas, vous permettre d'acheter un autre moteur.
0: Moteur
1: et
0: ouais.
1: Éviter,
0: oui,
1: hein, je crois qu'on est, c'est dans l'ordre de 4 000 euros, je crois, le moteur.
2: Le moteur, hein, c'est 3 956 euros.
1: Mmh. Oui, 4 000, quoi.
2: Mmh. Oui, 4 000. Hein. L'idéal, ça serait d'en avoir deux, comme ça, on est équipé dans toutes les pièces. Ça serait quand même digne de la recevoir beaucoup mieux et elle serait,
1: et
2: ça
1: au
2: serait confortable.
1: Ce serait un confort, ce serait un confort, voilà. Ouais. Un petit confort, mais ce serait un confort.
2: C'est pas quand même du luxe, mais malheureusement, on est obligé de passer par faire un bel événement comme ça pour que je puisse m'occuper d'elle respectueusement, quoi.
0: Parce qu'elle est toute la semaine en centre, elle rentre le week-end ou comment?
2: Ouais, Louise, elle va du lundi matin au jeudi après-midi à l'établissement J.B. Thierry à Maxéville. C'est un institut pour enfants polyhandicapés. Et elle revient le jeudi après-midi jusqu'au lundi matin chez moi ou chez le papa. Mmh. Voilà.
0: Ouais. Alors, cette première journée de solidarité, ça va se dérouler comment?
2: Alors, ça va se dérouler comment? Il y a tout un programme. Nous, on va arriver avec Louise sur le Champ de Mars aux alentours de 10h30, puisque une trentaine de motards va venir nous chercher à domicile. Et ils vont nous faire un cortège derrière la voiture, tout ça.
0: Mmh.
2: Et sinon, pour l'événement sur le Champ de Mars, ça commence à 9h30 jusqu'à 18h. Et toute la journée, il y aura une ambiance musicale. On aura aussi le centre équestre de la Galopade, où on va pouvoir faire des balades en poney pour les enfants. Du maquillage sur visage pour enfants aussi. Il y a une fresque artistique qui va être proposée par une artiste qui s'appelle Flo. Et tous les enfants et parents pourront participer sur cette peinture. Et ça sera en souvenir pour nous de la journée. Il y a aussi une buvette restauration avec barbecue, frites, voilà. Un stand de crêpes, cookies. Et puis on a l'intervention aussi de Anne-Sophie Antoine qui va nous faire un petit cours de Zumba l'après-midi.
1: Ça aurait été étonnant qu'elle soit pas là quand même. Ça aurait été surprenant.
2: Et puis, faut pas que j'oublie quelqu'un. Hein, parce que on a aussi les majorettes, les étincelles de Lunéville qui vont faire deux événements. Enfin, c'est pas événement, mais deux représentations. Une à 13h30 et une à 16h15. Voilà. Ça aussi, ça sera bien festif. Et je pense que j'ai oublié personne. Et on a aussi organisé une tombola. On a récupéré beaucoup de l'eau sur le secteur Lunéville, Dombasle, pour organiser une belle tombola. On est à 150 lots, là, pour l'instant. Voilà. Donc, les tickets seront en vente toute la journée.
0: C'est le motoclub de Lunéville et l'auto-école Le Routard, c'est ça,
2: oui,
0: qui sont derrière?
2: Ça. Oui, c'est ça.
0: Ça s'est passé comment, ce rapprochement?
2: C'est suite à la rencontre de... J'ai rencontré René Masneau en cure thermale, et on a échangé, on a sympathisé, et puis on a fait la route ensemble, en fait, et je lui ai parlé un petit peu de ma vie, il a voulu rencontrer Louise, et puis il s'est dit, c'est pas possible, c'est pas un quotidien qui est évident, il faut qu'on fasse quelque chose, est-ce que tu serais d'accord qu'on fasse une manifestation? Je dis, oui, mais moi, j'ai jamais fait un tel projet. Et il dit, écoute, moi, je suis motard, on peut travailler avec le motoclub de l'Université. Je dis, oui, vas-y. En sachant que moi, j'ai très peu de temps pour m'occuper de tout ça.
1: Évidemment.
2: J'essaye de travailler aussi à côté pour m'en sortir. Et puis voilà, c'est parti de là. Depuis début d'année, réunion en sous-préfecture pour des plans, pour l'organisation, pour la sécurité. Et puis, on a super bien avancé. Là, on est sur des petits détails jusqu'à dimanche. Mais c'est grâce à un motard, ouais.
0: Donc, ça veut dire qu'il y aura un rassemblement assez important de motards.
2: Oui, il y aura un rassemblement qui est prévu de moto. Le motoclub a invité plein de motards. Et je fais aussi appel au réseau, si des motards veulent nous rejoindre, qu'ils viennent à domicile chez nous à 10h moins le quart dimanche à Dombasle. Et ils pourront faire partie du cortège.
0: Voilà. Mais du coup, il faut donner l'adresse.
2: Oui, il faut donner l'adresse. Donc j'habite à Dombasle, au 11 Terre, avenue du Léaumont, et c'est le bâtiment Hélios.
0: Ok.
2: Voilà.
0: Bon.
2: Près du collège de Lambanie. Et je pense qu'il y aura déjà des motards un petit peu avant, donc ils trouveront facilement.
0: Ce sera toute la journée au Champ de Mars.
2: Toute la journée au Champ de Mars, oui. Et puis, je pense que j'ai rien oublié. Mmh.
0: Ah ben, il y a une cagnotte en ligne quand même.
2: J'ai refait une cagnotte en ligne aussi, oui, puisque il y a une bonne équipe aussi derrière cette cagnotte qui bouge bien, qui nous aide bien déjà il y a 4 ans pour le véhicule aménagé. Donc j'ai fait appel à eux aussi. Et c'est pour les gens qui peuvent pas venir ou qui préfèrent participer autrement. Et on a déjà une petite somme sur la cagnotte, c'est super aussi.
0: Donc l'objectif, un moteur,
2: voire les deux, ça serait l'idéal. Ouais. Voilà. Ouais. Et puis aussi, il faut savoir que quand je veux emmener Louise en vacances, enfin en séjour de répit, il y a un surcoût handicap sur la facture séjour qui est énorme. Pour 5 nuits dans un gîte en vacances adapté, c'est 1 900 €. Mmh. Donc j'aimerais avoir un peu d'argent pour rouler pour l'année suivante, pour pouvoir programmer. Enfin, c'est trop cher, quoi. Moi, tout ça, je m'en sors pas. Voilà. S'il y a un peu plus d'argent, ça sera pour la ramener en vacances aussi. Voilà.
0: Et ils n'ont pas un petit moteur de moto, là, hop, pour le,
1: ouais,
0: pour le lève malade.
1: Ça pollue un peu hein, dans la maison.
2: Pourrait...
0: Un petit 300 chevaux.
2: On pourrait inventer quelque chose. Hein. On peut peut-être faire une invention qui serait moins coûteuse que 4 000 euros.
0: C'est vrai que l'échappement dans la maison, c'est pas...
2: Bon, ça va pas être terrible.
1: Hein. On fera des trous dans le plafond, la fumée.
2: La voisine du dessus sera OK.
0: Ouais.
2: Mais ouais. Oui, si on pouvait inventer quelque chose qui est moins coûteux, hein, ça serait, je pense que ça soulagerait beaucoup de familles, puisque je ne suis pas la seule dans ce cas-là.
0: Bon, en tout cas, à minima, voilà, réussir à obtenir ces moteurs pour vous soulager le quotidien.
2: Soulager le quotidien, le dos, et puis au lieu de la porter et de la faire mal, puisqu'elle grandit.
0: En plus, oui.
2: C'est pas du luxe de la mettre dans son petit filet, de la soulever. Voilà, ça serait vraiment bien.
0: Dimanche 7 juin, 9h30, 18h au Champ de Mars. Donc une journée de la solidarité en faveur de Louise. Qu'est-ce qu'on peut dire encore ?
1: Qu'il faut que les gens y viennent.
0: Évidemment.
1: À un moment donné.
2: De toute façon, il va faire soleil, il fera pas trop chaud.
1: Mais qu'il fasse beau ou pas, il faut que les gens viennent au bout d'un moment.
2: Tout à fait. Et en plus, il y a pas mal de choses sur les Nivelles. Ça fait faire une belle balade et venir nous rencontrer, voir ce que c'est d'être confronté au handicap quotidiennement. Et se dire, il y a des choses bien plus graves que de se prendre la tête des fois pour pas grand chose.
0: Ah ben voilà.
1: Mais on en parlait ce matin. Quand je pense, et si vous me le permettez, pensez à la chance que vous avez d'être en bonne santé.
2: Oui, c'est vrai que la santé, c'est le plus important. Et malheureusement, des fois, on entend des choses. On n'a pas tous le même quotidien. Voilà.
0: Bon, ça nous ramène sur Terre ce genre de.
2: Mais on n'est pas malheureuse, est bien. Juste, on demande un petit peu de choses adaptées que malheureusement, l'État ne finance pas. Quoi.
1: Vous arrivez à ressentir ce que Louise, comment Louise perçoit ? Est-ce qu'elle reste forte face à tout ça ? Est-ce qu'on sent qu'elle veut se battre et qu'elle lâche rien ?
2: Louise n'a jamais rien lâché, puisque quand elle a fait la méningite, elle a été 3 jours sous respiration et sous coma. Et quand elle s'est réveillée, déjà, on ne l'a pas senti de panique, rien, parce qu'elle avait perdu la vue, du coup. Elle a senti que nous deux, ses parents étaient là. Elle a une force incroyable. Et puis, c'est progressif. Il y a plein de petites évolutions. Pour nous, c'est génial. Maintenant, on voit parce qu'elle a retrouvé aussi le sourire. Je pense qu'elle se sent beaucoup mieux. Elle est bien entourée. Il y a des bons professionnels autour d'elle. Mais elle s'est battue depuis 6 ans. Là, c'est incroyable la remontée qu'elle fait. Elle est présente maintenant parmi nous. Quand elle sent de la musique, quand elle sent les tatas, la famille, elle est contente. Elle vit beaucoup plus, elle ressent beaucoup plus maintenant, parce que aussi je pense qu'elle grandit et elle nous sent aussi bien. Parce que nous, on était perdus aussi quand ça lui est arrivé, comment on va faire.
0: Bien sûr.
2: On s'est réadaptés tous. Et en fait, c'est à nous de venir vers elle, de s'adapter à elle pour qu'elle se sente bien. Et je pense qu'on est sur le bon chemin parce qu'elle nous le rend bien. Quoi. Mais elle a une force incroyable.
1: S'il y a quelque chose à rajouter, c'est de venir prendre une bonne leçon de vie peut-être aussi.
0: C'est ça.
2: Et elle vous fera un beau sourire, ça c'est sûr. Elle risque de danser, d'émettre des sons parce qu'elle sera très contente. Quand il y a du monde, elle adore. Quoi.
0: Voilà. Donc rendez-vous le 7 juin.
2: Rendez-vous dimanche.
0: Dès 9h30
2: avec
0: au Champ de Mars à Lunéville. Merci Émilie d'être venue nous
2: en parler. Merci de nous avoir reçus.
0: Avec plaisir.
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0: Il est 18h.
1: Bonsoir à tous. Dans l'affaire de la disparition de Liana, âgée de 11 ans dans le Gers, l'enquête avance avec de nouveaux éléments qui sont en cours d'analyse. Un suspect de 41 ans a été mis en examen et placé en détention provisoire pour enlèvement et séquestration de mineurs de moins de 15 ans. De nouvelles plaintes pour agression sexuelle visent Patrick Poivre d'Arvor. L'information judiciaire porte désormais sur 13 accusations de viol et d'agression sexuelle. Mis en examen pour viol présumé en 2009, l'ancien présentateur conteste l'ensemble des faits qui lui sont reprochés. Et une quatrième session de pourparlers directs entre Israël et le Liban s'est ouverte à Washington pour 2 jours. Les discussions réunissent des représentants des deux pays sous l'égide du département d'État américain. Justice, à présent, le rappeur Booba a été condamné par le tribunal correctionnel de Paris à 3 mois de prison avec sursis et 30 000 euros d'amende pour injures racistes et cyberharcèlement visant une journaliste. Du côté de Bobigny, un adolescent de 13 ans a perdu définitivement l'usage de son œil droit après avoir été touché par un projectile lors des célébrations de la victoire du Paris Saint-Germain en Ligue des Champions. La blessure pourrait avoir été causée par un tir de LBD. L'IGPN a été saisie dans cette affaire. L'Organisation mondiale de la santé, elle, a fortement revu à la baisse le nombre de cas suspects d'Ebola en République démocratique du Congo et en Ouganda, passant de 906 à 116 après vérification. Certains patients présentaient d'autres maladies ou de simples épisodes fébriles. On poursuit avec le printemps météorologique 2026 qui a été le plus chaud jamais enregistré sur l'Hexagone. Avec une température moyenne de 13,8 degrés, c'est 1,7 de plus par rapport au normal de saison. Et on termine ce flash avec du sport et du tennis. Qualification pour les demi-finales de Roland-Garros, de Mira Andreeva et de Kostiuk chez les féminines. Chez les hommes, Alexander Zverev est venu à bout de Rodar en 3-7.

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0: La revue de presse de Lunéville à Saint-Dié avec Vosges Matin, Saint-Dié Info et l'Est Républicain. Le club de Marzelay rallume les feux à Saint-Dié.
2: Après le beau succès de l'an dernier, les feux de la Saint-Jean de Saint-Dié reviennent samedi 27 juin au parc Jean Mansuy avec une scène au pied de la Tour de la Liberté. Toujours organisée par le club de Marzelay avec le soutien de la ville, la soirée s'annonce à nouveau comme l'un des temps forts de l'été des Audaciens. Entre 5000 et 6000 personnes avaient participé à la première édition. Les festivités débuteront à 18h avec une démonstration de l'association Mel Fitness et Danse. À partir de 19h15, ce sera au tour de la formation musicale Fordad de monter sur scène. Et à la tombée de la nuit, entre 22h et 22h30, la chavande, haute de 6 à 8 mètres, sera allumée avant de s'embraser sur un mix de DJ Mast. Des buvettes seront installées tout au long de la soirée, dont une au jardin Simone Veil. Une caisse centrale ouvrira ses portes dès 16h pour permettre l'achat des jetons en amont au prix de 1 euro. Ces derniers seront réservés exclusivement à la buvette.
0: Le camp celtique de la Bure fait son grand nettoyage annuel.
2: La société philomatique vosgienne donne rendez-vous ce samedi 6 juin pour son nettoyage annuel du camp celtique. Des broussaillages, branches mortes à évacuer, à bord, à entretenir. La matinée permettra de préserver ce site emblématique du patrimoine local avec l'aide des volontaires. Deux points de rendez-vous sont prévus. À 9h au parking du col de la Crénée ou à 9h30 directement au camp celtique de la Bure. Toutes les personnes souhaitant donner un coup de main peuvent participer.
0: Plus de 2000 tours pour les enfants de Cantoum à Raon-l'Étape.
2: Les foulées familiales raonaises organisées par l'association Courir à Raon-l'Étape ont fait leur retour samedi 30 mai pour une 16e édition. Malgré la chaleur, les participants ont répondu présents au profit des enfants de Cantoum, association raonaise qui vient en aide aux enfants du Vietnam. Chaque année, l'épreuve permet de récolter des fonds pour une structure différente. Grâce aux partenaires de cette édition, 1,03€ a été versé pour chaque tour effectué. Au terme de la journée, marcheurs et coureurs ont totalisé 2114 tours exactement, ce qui a permis de réunir 2177,42€ au bénéfice des enfants de Cantoum.
0: Une visite pédagogique au cœur des énergies renouvelables à Thiaville-sur-Meurthe.
2: France Renouvelable, association représentative de la filière éolienne en France et des énergies renouvelables électriques, organisée pour la 4e année et consécutive son rendez-vous annuel dédié aux collégiens et lycéens pour leur faire découvrir les coulisses des énergies renouvelables à travers l'éolien et le solaire. Ainsi, 23 enfants de primaire ont visité la centrale photovoltaïque suivie de 45 élèves du lycée des métiers Bertrand Schwartz à Pompée. Pour rappel, la centrale photovoltaïque de Thiaville s'étend sur 17 hectares au parc d'activité du Grand Rue. La centrale produira à terme 16 250 MWh annuellement et permettra d'alimenter 7 300 personnes en électricité. Ce projet générera plus de 50 000 euros de recettes financières par an et permettra d'économiser 8 500 tonnes de CO2 par an.
0: 300 nageurs au Meeting of the Ducks.
2: Organisée par les équipes d'Aqualune et du Nautique Club du territoire de Lunéville-à-Baccara, la compétition s'est déroulée sous l'égide de la Fédération française de natation. Les nageurs ont participé à des épreuves de 50 à 200 mètres en brasse, crawl, papillon, nage libre et d'eau. Le temps réalisé par les Benjamins et les maîtres était qualificatif pour les championnats régionaux. 30 juges de la Ligue Grand Est de natation ont assuré le contrôle des épreuves et le chronométrage, épaulés par une trentaine de bénévoles mobilisés pour l'occasion.
0: C'est la fin de votre revue de presse locale que vous pourrez relire en ligne sur nos réseaux sociaux et notre application mobile gratuite RCM La Radio.

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0: Il est 19h.
1: Et tout de suite, les infos.
2: Bonsoir à tous. Dans l'affaire de la disparition de Liana, âgée de 11 ans dans le Gers, l'enquête avance avec de nouveaux éléments qui sont en cours d'analyse. Un suspect de 41 ans a été mis en examen et placé en détention provisoire pour enlèvement et séquestration de mineurs de moins de 15 ans. De nouvelles plaintes pour agression sexuelle visent Patrick Poivre d'Arvor. L'information judiciaire porte désormais sur 13 accusations de viol et d'agression sexuelle. Mis en examen pour viol présumé en 2009, l'ancien présentateur conteste l'ensemble des faits qui lui sont reprochés. Et une quatrième session de pourparlers direct entre Israël et le Liban s'est ouverte à Washington pour 2 jours. Les discussions réunissent des représentants des deux pays sous l'égide du Département d'État américain. Justice, à présent, le rappeur Booba a été condamné par le tribunal correctionnel de Paris à 3 mois de prison avec sursis et 30 000 euros d'amende pour injures racistes et cyberharcèlement visant une journaliste. Du côté de Bobigny, un adolescent de 13 ans a perdu définitivement l'usage de son œil droit après avoir été touché par un projectile lors des célébrations de la victoire du Paris Saint-Germain en Ligue des Champions. La blessure pourrait avoir été causée par un tir de LBD. L'IGPN a été saisi dans cette affaire. L'Organisation mondiale de la santé, elle, a fortement revu à la baisse le nombre de cas suspects d'Ebola en République démocratique du Congo et en Ouganda, passant de 906 à 116 après vérification. Certains patients présentaient d'autres maladies ou de simples épisodes fébriles. On poursuit avec le printemps météorologique 2026 qui a été le plus chaud jamais enregistré sur l'Hexagone. Avec une température moyenne de 13,8 degrés, c'est 1,7 de plus par rapport au normal de saison. Et on termine ce flash avec du sport et du tennis. Qualification pour les demi-finales de Roland-Garros, de Mira Andreeva et de Kostiuk chez les féminines. Chez les hommes, Alexander Zverev est venu à bout de Rodar en 3-7.

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1: Ok, on y va.

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0: Il est 20h.
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2: Bonjour les amis, bienvenue dans Story 80, l'émission qui fait vibrer la machine à remonter le temps. Une heure pour revisiter 5 tubes qui ont fait danser, rêver et parfois pleurer toute une génération. Au programme cette semaine, le compte à rebours mythique de WAP avec The Final Countdown. La tendresse avec Lionel Richie et son titre Hello. La passion intense de Kitting Crew. La mélancolie sublime de Tears for Fears avec Mad World. Et la liberté revendiquée pour Tom Talk avec son tube It's My Life. Allez, attachez vos ceintures, montez le son. Story 80, c'est parti. On ouvre le bal avec un classique signé Bono et sa bande. Voici U2 New Year's Day.

0: Wash quand David entame les années 80 en revisitant son majordome sous un angle sombre et introspectif entre désillusion, beauté glacée et synthé troublant. Il signe un chef-d'œuvre New Wave où le film Quiet Duke affronte ses propres fantômes. C'est une histoire.
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0: Celle de Final Countdown du groupe U-Hop. Nous sommes en 1986. Le monde du rock s'apprête à vivre une déferlante venue tout droit de Suède. Un riff de clavier retentit monumental, galactique. Quelques notes suffisent pour faire vibrer les stades du monde entier. Et soudain, it's the final countdown. Le groupe U-Hop vient de signer un hymne planétaire. À l'origine pourtant, The Final Countdown n'était pas censé devenir un tube. Le chanteur Joe Tempest avait composé ce riff des années plus tôt sur un vieux synthé Korg Polysis emprunté à son clavériste. Un simple motif musical pensé comme une intro de concert, presque un clin d'œil aux influences spatiales de Tempest. Bonnie, David Bowie, son idole et son mythique Space Oddity. Mais quand le groupe prépare son troisième album, Joe ressort la démo. Le bassiste John Levin insiste, et si on en faisait une vraie chanson? Le guitariste John Norum, lui, grimace d'abord, trop de synthé pour un groupe de rock, mais Johnny persiste, il y croit, et il ajoute des paroles inspirées de science-fiction. Un départ vers Vénus, une humanité quittant la Terre, une comptine apocalyptique pleine d'espoir. Au départ, le titre ne devait même pas sortir en single. Le groupe pensait ouvrir ses choux avec, mais le label Epic Record flaire le potentiel et en 86, The Final Countdown envahit les ondes du monde entier. Résultat, numéro 1 dans 25 pays dont la France, dont le Royaume-Uni pendant 2 semaines, numéro 8 au Billboard Hot 100 aux États-Unis, numéro 2 en Australie, 5e au Canada. Une réussite explosive. En quelques mois, Europe passe de groupe scandinave prometteur à phénomène planétaire. Le morceau dure plus de 6 minutes, un format improbable pour un hit. Mais le public s'en moque, les claviers épiques, les solos flamboyants, le refrain taillé pour les stades, tout y est. Un son à la fois spatial, théâtral et galvanisant à mi-chemin entre le hard rock et la bande originale du film de science-fiction. Le clip, tourné près de Stockholm, capte parfaitement l'énergie du groupe. Riff, lumière, pyrotechnie et foule en délire. Et ces images aériennes d'un hélicoptère tournant autour de la salle sur lesquelles s'affiche en lettres géantes E-WAP 1986. Un visuel devenu culte. Depuis, The Final Countdown est partout dans les stades de foot, les courses de Formule 1, les cérémonies, les films, les matchs de boxe, un hymne de fin du monde et de renouveau. Joe Tempest dira plus tard, elle n'était jamais censée être un hit, elle devait juste ouvrir nos concerts et pourtant, elle a ouvert nos vies. Et plus de 35 ans après, impossible d'entendre ses premières notes sans frissonner. Parce qu'au fond, The Final Countdown n'est pas seulement une chanson, c'est un décollage, une odyssée vers l'infini.
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0: Une reprise audacieuse d'un vieux titre Motown transformé en hymne synthé-pop sensuel et futuriste. Marque allemande y insuffle une fièvre cabaret, tandis que Dave Ball réchauffe l'électronique d'une touche mélancolique et charnelle. Un chef-d'œuvre resté près d'un an dans le top 40 américain.
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0: Et quelle story? Celle du plus grand tube de Lionel Richie. Hello, is it me you're looking for? Cette phrase, trois mots devenus immortels, trois mots qui en 1984 vont propulser Lionel Richie au sommet du monde. Nous sommes au cœur des années 80, Lionel vient de quitter les Commodores pour une carrière solo flamboyante. Son deuxième album, Cleanse Lowdown, déborde de succès parmi eux. Hello, une balade qui va bouleverser les charts. Numéro 1 du Billboard Hot 100 pendant 2 semaines. Numéro 1 au A&B pendant 2 autres. Et 6 semaines entières en tête du classement adulte contemporary. Et de l'autre côté de l'Atlantique, c'est encore mieux en Grande-Bretagne. Hello trône au sommet pendant 6 semaines consécutives. Et partout dans le reste de l'Europe. Un triomphe absolu. Et dire qu'à l'origine, Lionel ne voulait même pas la sortir. Il trouvait la chanson trop banale, trop simple. Mais Brenda, sa femme de l'époque, l'écoute jouer au piano et lui dit « Lionel, tu ne peux pas laisser passer ça. » Tout est parti d'une phrase presque anodine. Une phrase qui lançait souvent pour plaisanter « Hello, is it me you're looking for ?» Un clin d'œil à sa timidité d'adolescent quand il n'osait pas aborder les filles. Cette phrase, entre humour et fragilité, deviendra le cœur d'une chanson universelle. Un jour, son producteur, James Anthony Carmichael, débarque à la maison. Lionel lui lance la fameuse réplique. Carmichael s'arrête net. Mon gars, tu tiens un tube. Et il avait raison. Richie s'installe au piano, laisse les notes couler. La magie s'écrit presque toute seule. Une mélancolie suspendue, douce, mélancolique. Un moment de grâce. Puis vient le clip. Lionel y joue un professeur d'art amoureux d'une élève aveugle. À la fin, elle sculpte son visage en argile. Certains crient au kitsch, d'autres fondent. Tellement culte qu'il sera élu pire clip de tous les temps, mais aussi parodié des dizaines de fois. Et même, Lionel finira par en rire des années plus tard dans un sketch télé où il rejoue la scène avec Jimmy Fallon. Et quand Adele sort Hello en 2015, le monde entier fait le rapprochement. Lionel s'amuse, publie un montage des deux vidéos et écrit « Hello Adele, are you looking for me ?» Aujourd'hui encore, Hello reste plus qu'une chanson d'amour. C'est un murmure pour les timides, une main tendue pour ceux qui n'osent pas parler, une prière discrète qu'on glisse dans le silence. Hello, is it me you're looking for? C'est peut-être l'une des phrases les plus simples de la pop, mais aussi l'une des plus vraies.
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interdit de radio, mais adoré du public dans les années 80. Relax de Frankie Goes to Hollywood transforme la censure en coup de pub génialissime. C'était évidemment Relax.

0: Une confession, un cri étouffé entre le désir et le regret. Nous sommes en 1986 et un groupe britannique, Cutting Crew, signe sans le savoir l'un des plus grands tubes de la décennie. Le morceau, écrit par le chanteur Nick Van Head, mêle passion, culpabilité et un soupçon de tragédie. Derrière ces paroles enflammées se cache une histoire bien réelle. Nick vient de passer une nuit avec une ancienne compagne, une nuit qu'il n'aurait selon ses propres mots jamais dû revivre. Au matin, submergé par un mélange de plaisir et de honte, il griffonne sur un mur couvert de papier peint les premiers mots « I just die in your arms tonight ». Une métaphore évidente, presque biblique, pour dire qu'il vient de mourir d'amour ou de faiblesse. En quelques heures, il compose la chanson. En 3 jours, la démo est terminée, mais ce n'est qu'un début. Nick fait venir un vieux copain de lycée, Pete Birch, pour chanter les chœurs. Puis il rencontre Kevin Michael, un guitariste canadien virtuose, un brin excentrique du genre à construire des pyramides de canettes de bière dans la chambre d'amis. Et c'est là, dans cette fusion improbable entre les harmonies progressives de King Crimson et les rythmes nerveux de Police, pour le son Cutting Crew, que le son Cutting Crew prend vie. L'enregistrement, lui, sera un combat. Deux producteurs se succèdent, John Johnson puis Terry Brown, ancien de Rush. Nick n'est jamais satisfait. Il menace même sa maison de disques. Si vous sortez ce mix, je quitte le groupe. Mais le destin s'en mêle. Le jour où Pete Birch revient en studio, il enregistre la prise parfaite en 4 minutes. Magie pure. Et cette magie, le monde entier va la ressentir. En 1987, I Just Die in Your Arms Tonight explose numéro 1 aux États-Unis, au Canada, en Norvège, en Finlande, top 5 au Royaume-Uni, en Allemagne, en Irlande, en Suède et en France, et même en Suisse, et jusqu'en Afrique du Sud. Raz-de-marée pop, Nick Van Head dira plus tard avec humilité, j'ai écrit 99 chansons et une seule a touché le monde. Et vous savez quoi? Ça me va à Just Die in Your Arms Tonight. C'est une chanson sur la tentation, sur la faiblesse humaine, sur ce mot où le cœur l'emporte sur la raison, un cri d'amour ou d'adieu.
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0: chanté par l'élan de You Can Keep Wild Sin avec Never Twist a Stranger, un tube pop irrésistible, né d'une aspiration matinale et d'un chagrin d'amour bien réel.
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0: Celle de Mad World, de Tears for Fears. Nous sommes en 1982. Deux garçons de Bath, Roland Zabal et Kurt Smith, enregistrent un titre qu'ils n'imaginent pas encore, qui va changer leur vie. Une chanson sombre, fragile, mais étrangement lucide. Un miroir tendu à un monde devenu fou, Mad World. À l'origine, ce morceau n'était même pas censé sortir, juste une phase B perdue derrière Pale Shelter. Mais quand Zabal écrit ces mots, All around me are familiar faces, world out place, world out face. Tout autour de moi, il y a des visages familiers, des endroits usés, des visages usés. Il y met tout ce qu'il a en lui. Sa colère, sa mélancolie et cette impression d'être à côté du monde. À 18 ans, il a tout plaqué. Allongé dans sa chambre à Bath, il regarde les gens passer par la fenêtre. Et c'est là qu'il imagine cette histoire d'un jeune homme désabusé qui observe la vie sans y trouver sa place. Un cri du cœur silencieux, chanté plus tard par Kurt Smith, parce que sa voix douce, un peu triste, collait parfaitement à la détresse du texte. La chanson parle de solitude, mais pas seulement. Elle évoque cette folie ordinaire qu'on croise tous les jours dans les métros, les bureaux, les sourires forcés. Et quand Kurt chante « The dream in which are dying are the best I've ever had », les rêves dans lesquels je meurs sont les meilleurs que j'ai jamais faits, on croit entendre un aveu de désespoir. Mais pour Orzabal, il s'agit plutôt d'un exutoire inspiré du psychologue Arthur Janoff. Ces rêves sombres qui nous purifient, qui nous apaisent. Et musicalement, Mad World naît d'un hasard. Orzabal s'inspire de Girls on Film de Duran Duran. Se met à la guitare acoustique et tout sonne faux jusqu'à ce qu'il rencontre Ian Stanley, un clavériste avec un énorme synthé et une boîte à rythme. Là, la magie opère, un beat froid d'une nappe synthétique et cette voix mélancolique qui semble venir de l'intérieur. Sorti à l'automne 1982, Mad World grimpe jusqu'à la troisième place des charts britanniques. Premier vrai succès pour Tears for Fears et la naissance d'un groupe qui allait marquer les années 80. Mais aux États-Unis, l'accueil est plus discret. Trop introspectif peut-être, trop européen, jusqu'à ce qu'en 2001, Gary Jewell et Michael Andrew la fassent renaître. Une version dépouillée juste au piano, une voix pour le film Donnie Barco. Et là, miracle, la chanson retrouve une seconde vie, plus lente, plus triste encore, mais d'une beauté hypnotique. Numéro 1 au Royaume-Uni à Noël 2023. Aujourd'hui encore, Mad World résonne comme un murmure dans le tumulte. Un rappel que parfois le monde tourne à l'envers et que le simple fait de le chanter, c'est déjà une façon de tenir debout.

0: Leave Me Alone voit Michael Jackson tourner en dérision les rumeurs dans un clip audacieux et surréaliste, récompensé quand même d'un Grammy Award.
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0: Celle de It's My Life que l'on doit à Tall Talk. Nous sommes en 1984. Le monde vibre au rythme des synthétiseurs, des coupes laquées et des boîtes à rythme. Et voilà que débarque Tall Talk, un groupe qu'on catalogue un peu vite dans la case synthé pop. Ils ont fait les premières parties de Duran Duran. Ils ont des claviers et des cheveux. Mais on coulisse, un homme n'en peut plus. Mark Hollis, le chanteur, cherche autre chose. Il le dit partout, je veux faire des chansons qu'on écoutera encore dans 10 ans. Et pour ça, il faut casser les codes, quitter la norme. Alors, quand sort leur deuxième album, It's My Life, c'est plus qu'un disque, c'est une déclaration d'indépendance. Le clavériste d'origine, Simon Brenner, a quitté le navire et à sa place, un certain Tim Frisgwin entre dans l'histoire. Producteur discret, jamais sur scène, mais omniprésent studio, il devient le complice de Hollis, co-écrit les morceaux et insuffle une nouvelle direction. Fini les machines à outrance, place à une pop plus organique, plus cinématographique, des cuivres, des guitares, une vraie section rythmique et surtout cette voix, la voix de Hollis, plaintive, habitée, qui semble flotter au-dessus des arrangements comme un fantôme blessé. Et au cœur de tout ça, It's My Life, un titre d'une simplicité trompeuse, une ligne de basse entêtante, un refrain qui claque comme une affirmation. It's My Life, Don't You Forget. Le genre de phrase qu'on chante sans y penser, mais qui, chez Hollis, prend des allures de manifeste. Le morceau fait un petit succès au Royaume-Uni, un carton en Europe, surtout en Allemagne et aux Pays-Bas. Mais c'est 10 ans plus tard, en 1990, que la chanson devient un vrai tube dans son propre pays grâce à une réédition pour un best-of. Et en 2003, Gwen Stefani et No Doubt reprennent le morceau dans une version plus punchy, plus radio-friendly, mais qui garde toute sa force. Résultat, un Grammy, un retour en force et un classique qui traverse les générations. Et aujourd'hui encore, It's My Life résiste autant. C'est la trace d'un groupe en pleine métamorphose. Le premier pas vers l'expérimentation folle de Spirit of Eden et Loading Stock. Deux chefs-d'œuvre cultes qui feront de Tall Talk un ovni respecté de tous, bien loin des charts. It's My Life, ce n'est pas qu'un tube, c'est une claque douce, un moment de bascule, un morceau qui dit haut et fort, ma musique c'est ma vie et personne ne m'en dictera le sens.

Et voilà, c'est déjà la fin de Story 80 pour aujourd'hui. On a compté jusqu'au bout avec Yo App. On a dit hello à Lionel Richie. On a rêvé, chanté et peut-être même un petit peu dansé. En tout cas, je l'espère. Merci d'avoir voyagé avec nous au cœur des années 80. On se retrouve la semaine prochaine pour de nouveaux tubes, de nouvelles histoires et toujours la magie des teases. C'était Story 80, là où les tubes d'hier continuent de vibrer aujourd'hui.

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